20h09 minutes dans les soirées, comme chez Pop Ariane qui vous accompagne à la radio, qui vous gâte et qui vous en offre toujours plus grâce au Radio Bingo de la Mauricie. 3 500 $ en prix à gagner, c'est ce qu'on a à vous offrir grâce au Radio Bingo le plus payant de la région. 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Voici Vilain Pingouin, c'est les belles années à Country Pop.

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en plein cœur, un blitz d'une heure de hit sans d'Ariane qui vous accompagne. J'espère que vous passez un excellent jeudi. Avez-vous manqué les petites jokes à Bidou, hein? Brigitte Bois-Jolie, là, qui est avec nous à tous les soirs de semaine, du lundi au jeudi, dans votre retour à la maison. Et le jeudi, ben, elle nous a habitués aux petites jokes à Bidou, les petites jokes un peu crunchy, sur la limite à la Gilles, la tulipe, là, littéralement. 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Et on retrouve Brigitte dès 16h lundi prochain pour le retour à la maison avec Yannick Denoncourt et Steph Veillette. Voici Christopher Bracken. C'est tout seul à Country Pop.

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Merci de choisir les soirées comme je sais pas par Ariane qui vous accompagne encore pour une trentaine de minutes en ce 21 mai. Toujours un bonheur de passer mes soirées en votre compagnie. Notre prochain artiste est décédé de cela un an et demi déjà, le Mélanie Renaud, qui est décédé d'un cancer. Ça avait un peu ébranlé la communauté artistique. On savait là, qu'elle souffrait d'un cancer depuis plusieurs années, mais on pensait pas qu'elle allait décédée, mais pendant ses traitements de chimiothérapie, elle a décidé de se remettre à la musique, d'enregistrer de la nouvelle musique, un nouvel album, et ben on attendait avec impatience la sortie de cette nouvelle musique-là, et depuis cette semaine, la gang, c'est possible d'entendre ces nouvelles chansons de la part de Mélanie Renaud, une voix qui a marqué là, plusieurs générations au début des années 2000, mais allez entendre ça, elle a beau être décidée, on va essayer de faire vivre sa musique le plus longtemps possible, alors ce nouveau projet de Mélanie Renaud, qui est maintenant disponible sur les plateformes depuis quelques jours. Et parlant de Mélanie Renaud, ben cette chanson-là, là, je vous l'ai dit, elle a marqué toute une génération. C'est impossible de la jouer puis de ne pas chanter à petite tête et de se penser, là, de vivre l'émotion de la chanson, de vivre un break-up song littéralement là, dans sa voiture en chantant à petite tête. C'est 100%, c'est assuré. Je vis la chanson dès qu'elle part et j'espère que vous la vivrez également. Voici Mélanie Renaud et Je m'en veux à Country Pop.

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C'est déjà la fin pour moi dans les soirées Country Pop. Un bonheur de vous avoir accompagné. J'espère que vous avez passé un excellent jeudi. Je m'en vais écouter le restant de la game de hockey, bien évidemment. Je vais essayer de conserver ma voix et de pas trop crier sur mon téléviseur parce que je vous retrouve dès demain 13h pour lancer le week-end. Ben oui, déjà vendredi demain. Une semaine de 4 jours, ça passe rapidement. Alors, on lance le week-end ensemble dès 13h demain. Sinon, manquez pas Nico Bellemare qui sera là dès 6h pour vous accompagner dans Country Pop le matin. Steve Veillette qui débutera votre journée au travail dès 8h30 avec 92 minutes de hit sans arrêt. D'ici là, ben nous, on se laisse avec les soirées 100% musique franco et celle qui ouvre le bal. C'est nul autre que Natacha Saint-Pierre et Simon Vol à Country Pop. À demain tout le monde!

0: Jeudi 21 mai 2026. Ici Robert Savard, en manchette. Tess Canada vient de franchir une autre étape importante dans son projet de construction d'une usine de production d'hydrogène vert à Shawinigan. Québec n'a toujours pas donné suite à la demande de la ville de Shawinigan qui souhaite qu'Hydro-Québec octroie des blocs d'énergie pour des projets importants. Mais tout d'abord, pour débuter, les agents de la paix pressent le gouvernement de reconnaître l'augmentation de la violence reconnue dans les milieux carcéraux incités par l'absence de renouvellement de leurs conventions collectives. Après 3 ans de négociations infructueuses à ses fins, une grève surprise a tenté de faire passer leur message mercredi. Mathieu Lavoie, président du syndicat des agents correctionnels, sur la position actuelle du gouvernement.
1: Quand il nous parle de l'importance de la sécurité publique, de l'importance du métier d'agent correctionnel, mais que tout ça ne se traduit pas par des actes à la table de négociation, ça devient frustrant. Oui, on en a marre au niveau du service correctionnel. Hier, on l'a démontré. On a démontré où ce qu'on était prêt à aller justement pour faire bouger cette table de négociation-là. Et je vous le répète, actuellement, c'est un dialogue de sourds. Nous, on amène des solutions et l'employeur n'écoute pas.
0: Tess Canada vient de franchir une autre étape importante dans son projet de construction d'une usine de production d'hydrogène vert à Shawinigan. L'entreprise vient de confier à Pomerleau, Gastier, Boréa et Arnault le mandat de développer, de même que participer à l'évaluation et à la planification de la construction des différentes composantes du projet Mauricy. Pierre Saint-Arnaud est vice-président Affaires corporatives et développement chez Arnault.
2: Normalement, sur un projet de construction, il y a un paquet de professionnels qui travaillent en amont du projet, dont les ingénieurs qui font le design, des choses comme ça. Puis, à l'intérieur de ce mandat-là, ils nous ont demandé de regarder la constructabilité du projet, c'est-à-dire de regarder de quelle manière qu'on peut optimiser les techniques de construction pour être plus efficace dans le projet.
0: C'est à partir de ce contrat d'implication anticipé de l'entrepreneur que l'expertise locale et les entreprises de la région seront répertoriées pour être impliquées dès le début du projet. Elle permet de cibler les opportunités pour la Mauricie. L'expertise développée par Arnaud lui a permis de travailler fréquemment avec Pomerleau et sa filiale Boréa.
2: On travaille pour Pomerleau. On travaille aussi depuis plusieurs années avec Boréa. Fait qu'on réalise des projets d'éolien un peu partout au Québec avec eux. Pomerleau, on a travaillé effectivement sur le REM avec Pomerleau.
0: Tessa, à maintes reprises, insisté sur le fait qu'elle entend favoriser les entreprises locales. La présence du groupe Arnaud avec son groupe de contact semble démontrer cette tendance. Québec n'a toujours pas donné suite à la demande de la ville de Shawinigan qui souhaite qu'Hydro-Québec octroie des blocs d'énergie pour des projets importants. On sait que Bell souhaite obtenir 100 MW pour un centre de données d'IA souveraine qui ferait partie d'un projet de développement intégré susceptible de générer des investissements totaux de plus de 5 milliards de dollars. Le maire Yves Lévesque est d'avis que l'octroi de ce bloc d'énergie pourrait remettre Shawinigan sur les rails après avoir été touché de plein fouet par la dévitalisation de son industrie.
3: On a un projet à grand-mère, c'est un projet pas juste de centre de données, c'est un projet, comme on pourrait dire, intégré, un projet dans lequel le centre de données va créer des emplois, va créer des investissements par le 5 milliards, c'est pas un million, là, c'est 5 milliards d'investissements à grand-mère, Dieu sait qu'on a de besoin, grand-mère, et que le gouvernement qui comprenne aussi qu'on a vécu avec la grande industrie pendant des années, malheureusement, ces grandes industries-là, puis trop chimiques ou quoi que ce soit, toutes fermées, et ça a fait mal à Shawinigan.
0: Les centrales en opération à Shawinigan produisent 750 mégawatts. Il serait logique, de l'avis du maire Lévesque, qu'une partie de cette énergie revienne dans la région.
3: On espère que le gouvernement va prendre ça en considération, qu'on est une ville industrialisée. Une ville aussi qui a 3 barrages, on produit aussi 750 MW. Ces barrages-là, souvent, ils desservaient nos entreprises qui étaient chez nous, qui étaient des consommateurs d'énergie. Là, ils ont fermé. Alors, je pense qu'il y a un retour de balancier qui doit être fait par notre gouvernement. Prendre ça en considération.
0: Hydro-Québec a déjà approuvé l'octroi d'un bloc de 150 MW à Tess Canada pour son projet Mauricy. La coroner a remis son rapport concernant une mère de 35 ans qui s'est noyée au lac Huron le 14 juin dernier dans la municipalité de Lac-aux-Sables. La coroner, maître Mélanie Ricard, conclut que le port d'une veste aurait probablement évité le décès et recommande de rendre son port obligatoire pour les embarcations comme les kayaks, ainsi que d'intensifier la sensibilisation auprès des nouveaux arrivants. L'accident est survenu après que son kayak, où elle se trouvait avec son enfant de 2 ans, ait chaviré alors qu'aucun ne portait de veste de flottaison. En tentant de maintenir l'enfant hors de l'eau, il n'a pas réussi à rejoindre la rive. La première année sans cellulaire à l'école se termine avec un constat positif. C'est ce que rapporte Radio-Canada après s'être rendu dans une école de Windsor en Estrie. Les élèves bougent davantage, font plus de sport, sont occupés et arrivent en classe plus concentrés. Pour certains d'entre eux, on peut s'attendre à des gains au niveau des résultats scolaires. L'interdiction a aussi aidé l'intégration des élèves de première secondaire qui disent avoir mieux socialisé. L'augmentation des interactions sociales a également transformé le travail des intervenants qui accompagnent les jeunes dans leur situation sociale réelle et non en ligne. Voilà qui complète l'information. 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
1: Ouais, les vacances s'en viennent et le repos s'en vient aussi. On va s'ennuyer des petits jokes à Bidou, par exemple.
2: Non, je le sais. Hey, écoute, il faut dire que c'est un moment marquant. Même moi, je le sens à l'intérieur. Il faut que ça achève. Là, je suis dans vraiment, là. Vous savez que c'est mes petites cartes hein, que je prends. Mais là, je commence à les revirer de bord. C'est recto verso, cette histoire-là. Ah? Et une chance que j'ai noté celle que j'ai déjà dite. Ça, c'est un bon point, Brigitte.
1: Oui, oui. Faut pas se répéter.
2: Bravo. Non, voilà. Mais là, non, c'est ça, j'achève. Non, non, écoute, il y en a plein que je jette à terre.
1: C'est important de spécifier, là, parce que peut-être les gens qui nous écoutent pensent que ça vient de ton cru, là, les petits jokes. Mais là, tu vas chercher de l'aide. Là, c'est...
2: Je vais chercher beaucoup d'aide. Beaucoup d'aide. C'est vraiment que ça ressemble à du plagiat, mon affaire. Je vais commencer. Il y a plein de jeux de mots très cocasses. OK.
3: OK.
2: OK, êtes-vous prêts?
1: Oui.
2: C'est beau. Comment on appelle ça, 22 bébés qui jouent au soccer? Un jeu de babyfoot. Non. C'est carrément celle-là quand même. OK, comment on reconnaît une blonde au cinéma? C'est la seule qui cherche la télécommande. Comment se nomme la Barbie la plus poilue? La barbichette. OK, c'est un petit gars qui dit hey, « Papa, est-ce que j'ai été adopté? » Là, son père dit « Pas encore, on a mis la lance hier. »
3: Oh, non, mon petit!
2: OK, pourquoi les blondes font pas de ski nautique?
3: Je sais pas.
2: Parce qu'elles ont pas encore trouvé le lac avec une pente. OK, c'est deux mouches sur un caca de chien. Il y en a une a dit hey, j'ai une de ses envies de péter. L'autre a dit hey, grosse dégueulasse, on est à table. Ça n'a pas d'allure, je le sais. OK. Hey, je connais un Inuit en phase terminale. Il est à l'article de la mort.
3: Non.
2: Hey, l'autre jour, j'ai dit à mon amie qu'elle dessinait ses sourcils un petit peu trop haut. Elle m'a regardé d'un air surpris. Oh, OK. Je me suis cassé le bras à deux places. Mon docteur m'a conseillé de ne plus retourner à ces deux endroits-là. Comment s'appelle l'homme le plus mec de la Grèce?
4: Je sais pas.
2: Pacados. Pacados, t'as pas que tu?
4: Ouais.
2: OK, la dernière. Quel est le meilleur concierge russe?
1: Il torche, mais il achève.
2: Il tord la mop. Il y a aussi son petit frère qui s'appelle Il tient le seau.
1: Ah.
2: Et c'était mon édition spéciale.
1: Ah, j'ai dit Itof Meyachev là, mais c'est
2: oui.
1: Ça c'est l'homme le russe le plus vieux. C'est Itof Meyachev.
2: Mais hey, c'était bon, Yannick.
3: Vraiment. Mais moi, je pense que je vous ai jamais conté la blague que ma mamie qui est décédée là, vous le disait, elle racontait tout le temps.
2: C'est vas-y, quoi, c'est quoi, t'écoute. Vas-y.
3: Comment il est mort, Monsieur Salada?
1: Monsieur Salada.
3: C'est comme le thé
1: Salada, ouais.
2: Il sortait à la poche.
3: En se brûlant à la poche.
2: Hey, c'est un affaire de poche, là.
1: Elle a piétonné, je pense, quartier de sa grand-mère pour ce qui est du grivois.
3: Hey, ma petite mamie, elle s'en allait avoir le 91 ans, puis écoute, elle était drôle.
2: Comment?
3: Elle était toute coquette, toute. Savez-vous comment il est mort, Monsieur Salada? En se brûlant à la poche.
2: Hey, non, mais ça, là. J'adore ça.
1: Ah, vous allez faire deux belles vieilles, vous autres.
2: Hey,
1: ça va être quelque chose.
2: On va se bercer pas dedans en se comptant des vieilles farces, là.
1: Hey, c'est une belle édition, je trouve. Même si
2: merci.
1: On tire la sauce.
3: Moi, je
1: là.
3: L'aime.
1: Merci.
2: J'ai travaillé fort. Merci.
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1: Il est midi pile, ouais, avec du gros soleil un peu partout dans la région en Mauricie. Peu importe où vous vous trouvez, c'est pas mal ça, là, présentement. Malgré que c'est pas super chaud comparativement à ce qu'on a connu plus tôt cette semaine, on est à 9 degrés, là, présentement. On devrait grimper ça jusqu'à 14 d'ici la fin de la journée. Robert Bernard, est avec nous en studio. Robert, gros incendie hier du côté de Louisville. Peu importe où on était, là, aux alentours de Louisville, on voyait ce panache de fumée quand même assez intense hier. Ça a brûlé longtemps, donc c'est la coopérative Novago qui a été la proie des flammes hier.
2: Exact.
1: Et t'en as jasé avec le chef des services incendie de la ville de Louisville.
2: Oui. Alors, Alain Bélan était généreux. Il nous a décrit ce qu'il a vu, ce qu'il a fait comme travail. Tout a commencé à 17 heures. C'est là que l'alerte d'incendie a été déclenchée. Donc, l'incendie qui a commencé quelques minutes avant. Et vous voulez savoir à quelle heure M. Bélan s'est couché de la nuit dernière? En fait, il s'est couché ce jeudi à 3 heures du matin, avant qu'on ait quitté les lieux. Donc, il y avait beaucoup à faire là-bas. Ils étaient de 40 à 50 pompiers qui étaient présents sur place. Alors, ceux de Masquinongé, Louisville, Yamachiche étaient là-bas. Et on dit qu'ils ont finalement dû travailler à distance à cause de la fumée toxique avec leur masque spécial pour ça. Et le feu a aussi, ben, il a pris naissance dans l'usine de Novago et après il s'est propagé dans un champ. Alors, on a dû circonscrire tout ça et les vents étaient favorables, heureusement, parce que ça aurait pu être beaucoup, ben, en tout cas, ça aurait pu être dangereux vers le sud, mais il soufflait en direction du nord et les pompiers ont mené l'opération pour éteindre les flammes et plusieurs ont dû porter le masque et on va écouter le directeur du service incendie, Alain Bélan.
3: C'est la bâtisse où ils font le mélange des engrais avec le passe au feu. La fumée, c'était toxique. C'est qu'on avait des distances à respecter. Il fallait garder les distances sur au niveau du bâtiment. Quand on travaillait sur le côté sud, de l'autre côté, c'est que là, ça prenait l'appareil respiratoire obligatoire.
1: Oui, bien c'est sûr. Bon, il y avait beaucoup de produits toxiques, comme il l'a dit, des engrais, tout le cas.
2: Ben oui. Alors, on a vu tantôt une photo qui a été mise sur le web aérienne, sans doute avec un drone. C'est impressionnant.
1: Ouais. C'est fumée qui est... médias Mauricie qui ont mis ça en ligne un petit peu plus tôt aujourd'hui. Ouais, oui, quand même assez impressionnant. Là,
2: c'est impressionnant. Tout ça pour dire que Alain Bélan nous a confié, et j'ai trouvé ça bien qu'il le fasse, que pour la première fois en 43 années d'expérience, il a fait une opération qu'il n'aurait jamais pensé faire. Écoutez bien ce qu'il nous a dit.
3: Il a fallu endiguer les fossés de chaque côté pour ne pas que les produits récoltes liquides se s'en aillent vers le fleuve. J'ai fait rentrer des employés de la ville. J'ai fait rentrer des employés de chez Excavation Pierre Casdebon avec des camions remplis de sable. C'est la première fois que je fais ça dans ma carrière avec un compte. 43 ans, en fait.
1: Ouais, pour éviter là, que ça se propage avec les fossés et toute la quête, puis ça sent dans les cours d'eau. Là.
2: Okay. Oui. Alors, y a la bonne nouvelle, il n'y a pas eu de blessés. On parle aussi que la coopérative ne tardera pas. On dit qu'elle assure que la production et les employés seront relocalisés le temps de faire ce qui

0: que c'est des pertes matérielles, de lourdes pertes matérielles pour Novago. Mais quand même, comme tu le disais, les employés seront relocalisés parce qu'il y a plusieurs points là, un peu partout au Québec de Novago.
1: Exactement.
0: Qui existent.
1: Et je rajoute ceci, c'est une fabrique d'engrais. On en parle beaucoup ces temps-ci. Et l'engrais, ben justement, je voyais un grand titre sur CNN il y a quelques minutes. C'est rendu de l'or. Sa valeur au Moyen-Orient en ce moment a monté en flèche. Ouais. C'est rien de rassurant ici pour le Québec et tout le Canada.
0: Merci, Robert, de ces détails-là. Donc, on salue tous les gens, les pompiers qui ont fait un travail magnifique hier un peu partout, donc qui provenaient notamment, tu l'as dit, de Maskinongé, de Yamachiche aussi, en plus des pompiers de Louisville.

0: Oui, Robert Savard est pas trop loin. Restez avec moi en studio. Robert, tu t'es entretenu un petit peu plus tôt cette semaine avec Yves Lévesque, le maire de Shawinigan. Oui. Longue entrevue avec lui, puis on décortique une fois par jour un peu de ce dont vous avez parlé ensemble. Et il a été question d'électricité avec M. Lévesque, la demande d'électricité pour l'implantation de certaines entreprises à Shawinigan. M. Lévesque en veut d'électricité pour les nouvelles entreprises.
1: Mais il y a des centrales hydroélectriques, on le sait, dans le secteur de Shawinigan qui génèrent 750 mégawatts d'électricité par année. Il y avait auparavant des entreprises qui étaient quand même consommatrices d'énergie qui fonctionnaient avec cette électricité-là, du moins en partie. Elles sont fermées maintenant, les papetières, les alumineries et tout ça. Surtout les alumineries qui étaient très énergivores à l'époque. Mais là, cette électricité-là, ce 750 mégawatts-là, M. Lévesque réclame que le gouvernement du Québec lui en retourne un peu pour le développement de certaines industries, comme par exemple les centres de traitement de données. On sait que c'est de plus en plus populaire. Bell veut en construire un du côté de Grand-Mère. Il a probé également dans son projet, son immense complexe le long de la rivière Saint-Maurice, qui aurait besoin de 50 mégawatts aussi. Alors, il nous explique en détail les justificatifs qui font en sorte que Shawinigan mériterait ces deux blocs d'énergie, on peut l'entendre.
2: On a effectivement un projet à Grand-Mère. C'est un projet pas juste de centre de données, c'est un projet qu'on pourrait dire intégré, un projet dans lequel le centre de données va créer des emplois, va créer des investissements. On parle de 5 milliards, c'est pas un million, là, c'est 5 milliards d'investissements à Grand-Mère. Dieu sait qu'on a besoin, Grand-Mère. Et que le gouvernement qui comprenne aussi qu'on a vécu avec la grande industrie pendant des années. Malheureusement, ces grandes industries-là, puis trop chimiques ou quoi que ce soit, toutes fermées. Et ça a fait mal à Shawinigan. Et plus que fermant, ça a laissé des terrains contaminés. Hautement contaminé. Alors ça, c'est une perte de potentiel de développement incroyable. Alors, on espère que le gouvernement va prendre ça en considération, qu'on est une ville industrialisée. Une ville aussi qui a trois barrages, on produit aussi 750 mégawatts. Ces barrages-là, souvent, ils desservaient nos entreprises qui étaient chez nous, qui étaient des consommateurs d'énergie. Là, ils ont fermé. Alors je pense qu'il y a un retour de balancier qui doit être fait par notre gouvernement. Prendre ça en considération, de dire que les 100 ou les 150 mégawatts qui sont demandés, ça va créer des jobs, ça va ramener l'économie chez nous. Mais en même temps, le projet de Pro-B, c'est qu'on parle d'un autre projet de 300 millions à Terrasse des Papetiers. Alors, des condominiums, on parle d'un hôtel, on parle d'un spa, on parle de quand on dit une boucle énergétique, c'est qu'avec la chaleur, parce qu'on sait que les centres d'énergie, les centres de données, ça crée de la chaleur. Avec la chaleur, comme le géothermie, on va pouvoir prendre la chaleur qui est générée par cette entreprise-là, et chauffer, climatiser tous les bâtiments autour. On pourrait même chauffer, climatiser une école et même l'aréna. Alors, imaginez-vous l'argent qu'on sauverait. Alors, c'est un projet vraiment, quand on dit la boucle énergétique, ça va être un projet incroyable. On espère que le gouvernement va prendre ça en considération puis va nous accorder les mégawatts pour faire ce développement-là chez nous, là.
0: Ouais. Est-ce qu'il est confiant d'être entendu par le gouvernement?
1: Ben là, pour le moment, on n'a pas eu. Monsieur Lévesque n'a pas eu de nouvelles. Il a été très clair là-dessus. Il attend toujours des nouvelles du gouvernement du Québec. Mais on sait que ça quand il y a la porte beaucoup à la porte d'Hydro-Québec pour des blocs d'énergie. On se rappellera que Test Canada demandait 500 mégawatts au début. On a accordé 150 mégawatts, mais on doit aller chercher l'électricité par le biais des éoliennes ou encore du parc solaire. Donc ça donne une idée de la non disponibilité de la ressource au moment où on se parle. C'est pour ça que le Hydro-Québec veut aller en appel d'offres pour la construction d'au moins 10 000 éoliennes. On parle de 1 000 éoliennes dans un avenir très, très rapproché. Donc, ça sera quand même plusieurs mégawatts, mais pour le moment, on ne peut pas fournir la demande qui est formulée par des entités comme, par exemple, la ville de Shawinigan.
3: Il y a des projets de barrage aussi, là, dans le nord aussi, là, qui sont sur la glace. On entend parler de ça aussi, le Churchill Falls aussi. Là,
1: c'est Churchill Falls. Là, ça branle dans le manche un peu avec le gouvernement de Terre-Neuve et Labrador. Il faut mentionner aussi que les projets hydroélectriques sont très, très, très longs à réaliser et ils sont dispendieux. Donc, les projets éoliens sont plus faciles à réaliser dans le temps. Alors, comment tout ça va se terminer? J'ai l'impression qu'on aura des forêts d'éoliennes un petit peu partout au Québec. Ça, il faudra s'attendre à ça.
3: Oui, il faut s'attendre à ça, c'est sûr. Moi, je suis allé en Europe récemment, puis il y en a partout des éoliennes. Là. C'est à perte de vue. Là, sur le bord des autoroutes, il y en a partout, partout, partout.
1: Ben, justement, en Finlande, mais il y a même des éoliennes offshore, là, qui sont construites sur l'eau. Là.
3: Tout à fait, vraiment, c'est vrai. Oui, il y en a sur l'eau aussi. Hey, merci, Robert, de ces détails-là.
1: Ça fait plaisir.
3: On y va avec Jason Mraz. Hey, soyez là dans quelques minutes. Mon collègue Nicolas Bellemare s'est entretenu ce matin avec Luc Bourassa. C'est un enseignant qui fait des conférences dans les écoles aussi. Lâche pas, t'es capable. Vous savez que c'est la fin de l'année. Il reste à peu près un mois là, aux petits du primaire pour aux grands du secondaire aussi, pour la fin des classes. Puis souvent, ben, la motivation commence à baisser quand il commence à faire beau. C'est un petit peu plus difficile de les garder sur les bancs d'école, puis faire les leçons, les devoirs le soir. Donc, il aura bien sûr des trucs à nous donner donc pour remotiver ces jeunes-là pour ce qui est de l'école qui se termine dans pas longtemps. Donc, soyez là. Je vous présente ça dans les prochaines minutes.

0: Et là, on va entrer dans une période assez importante pour les étudiants, pour les élèves du primaire, du secondaire. Et au secondaire, ben, entre autres, ça vient avec beaucoup de pression ce dernier mois-là parce que on entre dans une grosse période d'examens. Aussi, si tu as des examens du ministère, bal de finissant, il reste encore quelques semaines à donner le dernier coup de grâce. Pour ça que j'avais le goût qu'on parle aujourd'hui avec un de mes bons amis, c'est un de mes anciens profs, un de mes anciens boss, Luc Bourassa. Bon matin, Luc.
1: Bon matin, Nicolas.
0: Écoute, on parle à toi parce que t'es entre autres conférencier, une conférence qui parle de persévérance scolaire et ça s'appelle Lâche pas, t'es capable. Fait que je me suis dit, c'était belle occasion de se parler ce matin, là.
1: Exactement, exactement. Parce que oui, tu l'as dit d'entrée de jeu, le dernier mois était un mois très important, très stressant aussi pour certains élèves qui sont peut-être plus anxieux dans ce mois-là. Et arrive aussi le beau temps. Et là,
0: c'est ça.
1: Oh, des fois, la motivation est plus d'aller se promener dans le parc que d'aller étudier, évidemment.
0: Oui.
1: Donc, c'est pour ça que ce dernier mois-là, on veut que nos étudiants, parce que je parle en tant qu'enseignant aussi,
0: ben oui.
1: C'est important que les enseignants, que les étudiants soient prêts. Puis pour ça, ben évidemment, la répétition de se pratiquer d'avance, d'arriver avec un esprit sain, dans un corps sain, de ne pas être trop fatigué,
0: ben
1: d'avoir
0: oui.
1: bien déjeuné. Tout ça prend toute son importance dans ce dernier stretch-là là, d'examen. T'sais.
0: Et comme prof, tu dois le voir qu'il y a peut-être un petit relâchement alors que c'est le temps, il faut courir. Mettons, tu fais un marathon, il reste 500 mètres, c'est pas là que t'arrêtes. Là.
1: Non, mais là, tu sais, quand tu arrives à la fin de l'année, puis là, au secondaire, moi, je suis au secondaire, là, les scooters, puis tout ça, là, c'est facile de partir avec ton ami aller au McDo, là, au lieu d'aller faire ta dernière période.
0: Puis finalement, pas revenir parce qu'il fait 22.
1: Exactement, ou tu reviens dans le cours d'école avec ta slush. Oh, on sait aussi que t'étais tantôt, t'étais à la place Birman.
0: Ah oui?
1: et c'est surtout, je m'adresse aux parents ce matin du secondaire.
0: Okay.
1: Quand au primaire, ils sont encadrés. C'est facile. Au primaire, là, l'enseignant fait écrire dans l'agenda, demain, tu pites, oublie pas, examen, ta. Le parent prend l'agenda tous les soirs, regarde ça. Au secondaire, des fois, on se dit, ben là, il est assez grand, là, qu'il s'arrange.
0: Mm-hmm.
1: Mais non, il faut quand même garder un œil sur notre élève, même s'il est en secondaire 5, même si c'est son auto, même s'il est super autonome.
0: Surtout là.
1: Surtout là, parce que, tu sais, les tentations sont faciles de. Puis moi, j'ai tellement vu d'élèves bien aller toute l'année, puis scraper tout dans le dernier mois, parce que là, justement, le bal s'en vient ici, et ça, de manquer ses chances, et là, d'arriver, puis de manquer l'examen. Exemple, l'examen d'écriture de secondaire 5 français compte pour 50% de l'année. Hey, c'est pas le temps la veille de gamer jusqu'à 2h du matin, là.
0: Non.
1: Si ce matin-là, faut que tu sois en forme. Fait que, pis y a des élèves, là, qui ont scrappé ça, cet examen-là. Puis ils font la reprise en plein été. Hey, ça te tente-tu, l'été, d'aller faire des cours de français?
0: Tabarnouche, non.
1: Fait que là, donne un coup, là, c'est le temps. Oui, c'est peut-être que ça te tente pas, mais moi, je dis à mes élèves, donne un coup là, puis tu vas passer un bien plus bel été.
0: Ben oui, puis en quoi c'est important, tu penses, de le faire? Parce que rencontrer des gens comme moi qui, à la trentaine, même dans la vingtaine, c'est retourner aux adultes. Puis, tu sais, moi, je l'ai vécu, là. T'as des responsabilités d'adulte. Donc, faut choisir son dur, j'imagine. C'est dur, là. Mais à un moment donné, ça va être encore plus dur parce qu'il faut que t'aies une job, puis faut que tu payes tes affaires, puis en plus, faut que tu rajoutes de l'école là-dedans, puis il y en a qui ont des enfants, là.
1: Hey, c'est drôle que tu me dises ça. Pas plus tard que hier après-midi, j'ai un élève dans ma classe. On s'entend. Moi, je suis en adaptation scolaire. J'ai des classes de 10-12 élèves. Et là, il y a un examen. En tout cas, les élèves sont ailleurs, puis je me retrouve tout seul avec un élève qui est non motivé. Il reste 3 semaines, ça y tente plus, il veut plus. Ça fait longtemps qu'il veut lâcher l'école. Et ce que tu viens de me dire, Nicolas, c'est exactement ce que j'ai répété. J'ai dit, si à 20 ans, là, il veut lâcher l'école, lui, il a 16 ans, là, il est tanné. L'année prochaine, dis-moi, monsieur, prends l'année sabbatique. 16 ans, année sabbatique, ben oui. Et là, j'ai expliqué, quand tu seras un adulte, tu vas décider, là, tu vas travailler au salaire minimum, peut-être, mais rendu à 20, 22, 23, tu vas vouloir retourner à l'école. Et là, ça va être plus difficile.
0: Ben
1: exactement
0: oui.
1: Ce que tu m'as dit. Tu vas avoir des responsabilités d'adulte. C'est le temps de donner un coup, là, quand tu as 16 ans, et non, de retourner à 25 ans avec l'esprit magique de dire, là, je vais être motivé ou non, parce que là, ça va être encore plus loin dans ton esprit. Alors, c'est là qu'il faut faire les efforts.
0: Absolument. Et, Luc, t'es conférencier, comme je disais d'entrée de jeu, peut-être qu'il y a des organisations, peut-être qu'il y a des profs, peut-être qu'il y a d'autres écoles, parce qu'on est écouté aussi sur le web. En gros, là, ta conférence, si on veut la recevoir dans notre école, dans l'école des adultes, dans notre communauté, ça parle de quoi? Comment on fait pour te rejoindre?
1: En fait, lucbourassa.com, hey, je suis rendu avec un point
0: com. .com.
1: Ouais, je suis rendu là. Après, l'automne, ça va être le 10e anniversaire de Lâche pas, t'es capable.
0: 10 ans!
1: Et Nicolas Bellemare est une de ces vedettes dont je parle dans cette conférence.
0: Oui.
1: Parce que ce que j'ai voulu faire, cette conférence-là, c'est de présenter des jeunes ordinaires. Je veux pas dire que t'es ordinaire, Nicolas, mais...
0: Non.
1: Ce que je veux faire avec cette conférence-là, c'est de montrer à des jeunes qui n'arrachent un peu à l'école des exemples concrets d'élèves qui ont passé par-dessus certaines difficultés puis qui ont réussi à s'en sortir aujourd'hui puis qui font une carrière qu'ils aiment parce qu'ils ont, à un moment donné, fait l'effort de, je me souviens, quand t'es retourné aux adultes, de faire ton TDG puis que t'as réussi à rentrer à l'école de l'humour. En tout cas, bref, que ça te prenait ça pour aller faire ton cours. T'avais une motivation.
0: Exact.
1: Et c'est de ça que je parle. C'est des exemples concrets de jeunes qui ont réussi dans la vie, mais qui, au secondaire, vivaient des grandes difficultés, que ce soit académique ou sociale, ou des familles d'accueil, tout ça, qui ont vécu beaucoup de drames, mais qui, aujourd'hui, peuvent prouver qu'avec des efforts et de la persévérance, on peut arriver où est-ce qu'on veut dans la vie.
0: Ouais, et c'est une conférence qui a un réel impact parce que tu as toujours des témoignages d'élèves. Parce que des fois, tu te dis, bon, je suis prof, on fait tenir une conférence, ça va écouter à moitié. Pas cette conférence-là. Les jeunes t'écrivent par après s'ils sont plus gênés de te voir, mais sinon, ils viennent te voir direct pour te dire, hey, ça a fait du bien.
1: Le plus bel exemple que je peux te donner, là, la cloche sonne des fois parce que je dépasse un peu le temps.
0: Okay.
1: Personne se lève.
0: Hein? Ben
1: au secondaire, quand la cloche sonne, la récréation, on a une sorte d'y aller. Et là, ils sont pendus à mes élèves. Les élèves restent assis. Et j'ai toujours le compliment de profs qui viennent me voir maintenant, qui me disent, moi, je suis en fin de carrière, là, des conférences, j'ai vu toute ma carrière et celle-là, tienne, c'est la meilleure que j'ai jamais vue parce que tu gardes l'attention des élèves pendant 1h10 de temps. Ils sont là, ils t'écoutent. Par la suite, on peut reprendre les exemples que tu parles dans ta conférence pour motiver nos élèves.
0: Ben oui.
1: Fait que c'est une belle conférence. J'adore faire ça. Et lucbourassa.com là, pour toutes les informations. Tout est là.
0: Allez-y. Luc, un gros merci pour ton temps ce matin.
1: Ça fait plaisir, Nicolas. Puis avec les séries du Canadien qui sont là, juste vous prouver en finissant là, que, tu sais, notre Jacob Dabesh, qu'est-ce qu'il fait pendant les pauses? Il répète le geste de ses arrêts. Il visualise qu'il va les arrêter, les pucks. Il les arrête, les Moses de pucks.
0: Oui.
1: Les élèves, faites la même chose avec vos examens. Pratiquez-vous d'avance, visualisez que vous réussissez et vous allez gagner la Coupe Stanley comme Jacob Dabesh va sûrement faire cette année.
0: OK, oui, mais... Okay.

0: jeudi 21 mai 2026. Ici Robert Savard, en manchette. Tess Canada vient de franchir une autre étape importante dans son projet de construction d'une usine de production d'hydrogène vert à Shawinigan. Québec n'a toujours pas donné suite à la demande de la ville de Shawinigan qui souhaite qu'Hydro-Québec octroie des blocs d'énergie pour des projets importants. Mais tout d'abord, pour débuter, les agents de la paix pressent le gouvernement de reconnaître l'augmentation de la violence reconnue dans les milieux carcéraux incités par l'absence de renouvellement de leur convention collective. Après 3 ans de négociations infructueuses à ses fins, une grève surprise a tenté de faire passer leur message mercredi. Mathieu Lavoie, président du syndicat des agents correctionnels sur la position actuelle du gouvernement.
1: Quand il nous parle de l'importance de la sécurité publique, de l'importance du métier d'agent correctionnel, mais que tout ça ne se traduit pas par des actes à la table de négociation, ça devient frustrant. Oui, on en a marre au niveau du service correctionnel. Hier, on l'a démontré. On a démontré où ce qu'on était prêt à aller justement pour faire bouger cette table de négociation-là. Et je vous le répète, actuellement, c'est un dialogue de sourds. Nous, on amène des solutions et l'employeur n'écoute pas.
0: Tess Canada vient de franchir une autre étape importante dans son projet de construction d'une usine de production d'hydrogène vert à Shawinigan. L'entreprise vient de confier à Pomerleau, Gastier, Boréa et Arnaud le mandat de développer, de même que participer à l'évaluation et à la planification de la construction des différentes composantes du projet Mauricy. Pierre Saint-Arnaud est vice-président Affaires corporatives et développement chez Arnaud.
2: Normalement, sur un projet de construction, il y a un paquet de professionnels qui travaillent en amont du projet, dont les ingénieurs qui font le design, des choses comme ça. Puis, à l'intérieur de ce mandat-là, ils nous ont demandé de regarder la constructabilité du projet, c'est-à-dire de regarder de quelle manière qu'on peut optimiser les techniques de construction pour être plus efficace dans le projet.
0: C'est à partir de ce contrat d'implication anticipée de l'entrepreneur que l'expertise locale et les entreprises de la région seront répertoriées pour être impliquées dès le début du projet. Elle permet de cibler les opportunités pour la Mauricie. L'expertise développée par Arnaud lui a permis de travailler fréquemment avec Pomerleau et sa filiale Boréa.
2: On travaille pour Pomerleau. On travaille aussi depuis plusieurs années avec Boréa. Fait qu'on réalise des projets d'éolien un peu partout au Québec avec eux. Pomerleau, on a travaillé effectivement sur le REM avec Pomerleau.
0: Tessa, à maintes reprises, a insisté sur le fait qu'elle entend favoriser les entreprises locales. La présence du groupe Arnaud avec son groupe de contact semble démontrer cette tendance. Québec n'a toujours pas donné suite à la demande de la ville de Shawinigan qui souhaite qu'Hydro-Québec octroie des blocs d'énergie pour des projets importants. On sait que Bell souhaite obtenir 100 MW pour un centre de données d'IA souveraine qui ferait partie d'un projet de développement intégré susceptible de générer des investissements totaux de plus de 5 milliards de dollars. Le maire Yves Lévesque est d'avis que l'octroi de ce bloc d'énergie pourrait remettre Shawinigan sur les rails après avoir été touché de plein fouet par la dévitalisation de son industrie.
3: On a un projet à grand-mère, c'est un projet pas juste de centre de données, c'est un projet qu'on pourrait dire intégré, un projet dans lequel le centre de données va créer des emplois, va créer des investissements par le 5 milliards, c'est pas un million, là, c'est 5 milliards d'investissements à grand-mère, Dieu sait qu'on a de besoin, grand-mère, et que le gouvernement qui comprenne aussi qu'on a vécu avec la grande industrie pendant des années, malheureusement, ces grandes industries-là, pétrochimiques ou quoi que ce soit, toutes fermées, et ça a fait mal à Shawinigan.
0: Les centrales en opération à Shawinigan produisent 750 mégawatts. Il serait logique, de l'avis du maire Lévesque, qu'une partie de cette énergie revienne dans la région.
3: On espère que le gouvernement va prendre ça en considération qu'on est une ville industrialisée. Une ville aussi qui a 3 barrages, hein, on produit aussi 750 mégawatts. Ces barrages-là, souvent, ils desservaient nos entreprises qui étaient chez nous, qui étaient des consommateurs d'énergie. Là, ils ont fermé. Alors, je pense qu'il y a un retour de balancier qui doit être fait par notre gouvernement. Prendre ça en considération.
0: Hydro-Québec a déjà approuvé l'octroi d'un bloc de 150 mégawatts à Tess Canada pour son projet Mauricie. La coroner a remis son rapport concernant une mère de 35 ans qui s'est noyée au lac Huron le 14 juin dernier dans la municipalité de Lac-aux-Sables. La coroner, maître Mélanie Ricard, conclut que le port d'une veste aurait probablement évité le décès et recommande de rendre son port obligatoire pour les embarcations comme les kayaks, ainsi que d'intensifier la sensibilisation auprès des nouveaux arrivants. L'accident est survenu après que son kayak, où elle se trouvait avec son enfant de 2 ans, ait chaviré alors qu'aucun ne portait de veste de flotte. En tentant de maintenir l'enfant hors de l'eau, il n'a pas réussi à rejoindre la rive. La première année sans cellulaire à l'école se termine avec un constat positif. C'est ce que rapporte Radio-Canada après s'être rendu dans une école de Windsor en Estrie. Les élèves bougent davantage, font plus de sport, sont occupés et arrivent en classe plus concentrés. Pour certains d'entre eux, on peut s'attendre à des gains au niveau des résultats scolaires. L'interdiction a aussi aidé l'intégration des élèves de première secondaire qui disent avoir mieux socialisé. L'augmentation des interactions sociales a également transformé le travail des intervenants qui accompagnent les jeunes dans leur situation sociale réelle et non en ligne. Voilà qui complète l'information. 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
1: Coucou, Shawinigan, Mekinac, Deschenaux. Bon vendredi matin, 22 mai. Enfin le week-end, même si on a eu un lundi de congé, je le dis. Enfin le week-end, me semble qu'elle était longue. Il n'y a pas eu de hockey là, mardi, mercredi, je trouvais ça long. Ça valait la peine parce que Canadiens de Montréal, on a gagné ça 6-2 contre l'équipe qui a éclairé tout le monde en 4. Là, hein. Les Hurricanes se sont inclinés, ils ont pogné leur homme en tabarouette. Ils sont où les haters d'ailleurs? Hein? Textez-moi 819-519-1031. On dirait qu'on vous voit plus sur Facebook ce matin. C'est celle qui disait que les Hurricanes allaient nous éclairer en 4 matchs. On dirait que vous êtes plus silencieux que le reste de la semaine. Ce matin, bien évidemment, on va parler de ça. Canadiens de Montréal. On a des réactions de Saint-Louis, de Texier aussi, notre Français préféré qui a scoré hier. Parmi Caulfield, parmi Dano, parmi Juraj Slafkovský qui nous a fait 2 buts hier. Je comprends même pourquoi je l'aime. On revient aussi avec Robert Bernard qui a des nouvelles de chez nous. Et Shawi, Mekinac Deschenaux, partez pas en gougoune un matin parce qu'on a un moins 1 degré, tout dépendamment où vous êtes. Max de 15 est prévu aujourd'hui avec du gros soleil, 17 même. Et demain samedi, finalement, il va faire beau. On passe ça avec Être à toi, c'est Marc Dupré à Country Pop 92.9 et countrypop.ca. Bon début de presque week-end. Tout ça.

4 minutes, toujours moins 1 degré. Vous avez très bien compris. J'espère que vos plants de tomates sont pas déjà plantés, puis que sinon, vous les avez couverts hier soir avant la nuit. Et en ce moment, ça se passe bien sur nos routes partout en Mauricie. Le soleil va s'installer parce que c'est 17 degrés qui est prévu aujourd'hui avec du gros soleil. Même chose pour demain, finalement. Va faire très, très, très beau. On revient sur cette victoire des Canadiens de Montréal hier. On a clairé ça 6-2. Je vous rappelle que la Caroline, leurs deux dernières séries, ils ont fait ça en 4, que des victoires. Mais je vous rappelle aussi que les Canadiens n'ont jamais perdu contre la Caroline. Fait que là, les Hurricanes ont pogné leur homme au pluriel hier. Tous les détails, réactions, Texier qui nous a scoré ça hier. Jurail aussi qui a fait un bon match. Cole Caulfield. En tout cas, grosse soirée du Canadien. Les résultats aussi, les commentaires d'après-match de Martin Saint-Louis après Ariane Moffat qui vous dit debout, c'est le temps de se réveiller, c'est la dernière.

0: 11 minutes aujourd'hui. Ce n'est pas Nathalie Simard qui vous accompagne à 8h30, c'est Stéphanie Veillette. D'ailleurs, manquez-la pas, elle a des concours, elle a de la belle bonne humeur pour commencer le week-end avec vous autres. Et Nathalie Simard sera de retour lundi prochain dès 8h30. On revient sur cette grosse soirée d'hockey hier. J'étais tellement excité hier en voyant ça. Après avoir concédé le premier but, le Canadien a répliqué. Pour vrai, là, dans les deux premières minutes, c'était zinzin, c'était un pour un. Premier but de Cole Caulfield. Ensuite de ça, il y a eu Juraj qui nous en a scoré deux. Nick Suzuki a terminé la soirée avec 3 points. Jakob Dobesch a réussi 25 arrêts. Grosse veillée. On a d'abord les commentaires d'après-match là, du tricolore Martin Saint-Louis. On peut l'entendre.
1: J'ai aimé comment on était capable de contrôler la première période à travers leur pression et tout. Deuxième, ça a été un petit peu plus difficile. Je trouve qu'on était un petit peu têtu en deuxième, dans zone neutre. On s'est fait pogner fatigué, mais on s'est bien défendu. On a travaillé fort dans notre zone. Puis garder l'avance à 2 buts. Notre troisième est excellent.
0: Et on a aussi notre Français préféré, Texier, qui a tenu à saluer la façon dont le Canadien a géré la pression des Hurricanes en première période. Parce que quelle première période hier?
2: Ouais, je pense qu'on a joué simple. Je pense qu'on n'a pas compliqué. On a joué derrière leurs défenseurs. On a eu des 2 contre 1 et des chances de marquer. Puis on les a saisis au bon moment. Puis après ça, je pense que défensivement, on était sur ce soir.
0: Le deuxième match de cette finale de l'Est sera présenté du côté de la Caroline samedi soir à 19h. Une victoire comme ça, ça se danse. On écoute King Melrose à Country Pop et via le web au countrypop.ca. Habillez-vous chaudement. On a -1 ou 1 degré selon où vous êtes en Mauricie. Continue.

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Céline Dion est Destin pour mon petit classique quétaine du matin. On se love, c'est tellement bon. Merci d'être là à Country Pop.

0: CountryPop.ca et sur l'application, peut-être aussi CountryPop, application gratuite que vous pouvez avoir au bout de vos doigts sur votre cellulaire. Vous avez juste à télécharger ça sur Apple Store ou Google Play. Ariane D'Amour s'en vient pour les crinquer et la sensation au New Country de l'heure. Je pense que je me tape son album une fois par fin de semaine ces temps-ci, surtout quand il fait beau comme en fin de semaine avec du soleil, un petit tour de char et vous offrez Elle en anglais, ça s'en vient avec I Can't Love You Anymore. À Country Pop et via le web au countrypop.ca.
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7h34, on part pas en short en gogoune ce matin. On a -1, -2 degrés avec le soleil qui s'est installé depuis une couple de minutes déjà. Belle grosse journée ensoleillée de prévu, mais en ce moment, c'est pas chaud. Max de 17 partout dans Shawi, Masqué, Mikunak et les Genoux. Un beau week-end en deux temps finalement. Demain, on prévoit du gros soleil avec 16 degrés. Dimanche, peut-être 60% de probabilité d'averse. Et je vois des 23, des 24 degrés, des nuits là, qui vont se réchauffer. Là. À partir de demain, là, on va avoir des nuits à 12-13 degrés. Ça va être parfait. Rien d'amour s'en vient avec les Crinqués. Et juste avant, un gros classique qui... On sort des boulamites, OK? C'est Gabriel des Trois Maisons, etc. Mais juste avant, Doom Darum, Country Pop. Et via le web au countrypop.ca.

0: Black Card, un blitz du nord de hit sans arrêt. On a toujours nos moments joyeux le matin avec les crinqués. Et le vendredi, c'est un grand classique. On l'accueille. Elle vient d'arriver en studio avec toute sa bonne humeur, son énergie, ses bottes de cowboy. Ariana Love qui est là pour les crinqués.
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0: Coucou, Ariana Love.
2: Coucou, coulou.
0: Aujourd'hui,
2: c'est
0: tu nous...
2: C'est beaucoup de
0: filles, ça. Coucou, coulou. Hey, c'est
2: coucou,
0: vrai.
2: Coucou, coulou.
0: Notre pays au Scrabble. Aujourd'hui, tu nous arrives avec un autre quiz parce que le vendredi, on aime ça finir la semaine avec des petits jeux. On joue dans notre char, dans notre salon, dans notre cuisine, en télétravail. Et ben là, c'est quelle journée internationale aujourd'hui?
2: Aujourd'hui, c'est la journée internationale de la biodiversité. Okay. C'est quelque chose qui nous touche quotidiennement. Ben, c'est littéralement notre environnement dans lequel on vit. Et là, ben, j'ai décidé de te faire un quiz sur la biodiversité mondiale.
0: Oh mon Dieu!
2: On va tester ton national géographique en de toi. On va voir si Charles Tisser et toi, vous venez de la même souche.
0: Peux-tu l'appeler?
2: T'as droit à un appel.
0: OK, Charles, stand by, Charles.
2: Quel pays possède la plus forte concentration d'espèces végétales au kilomètre carré? Est-ce que c'est la Russie, l'Équateur ou l'Australie?
0: L'Équateur.
2: L'Équateur, bonne réponse. Quel groupe d'animaux représente environ 80% de toutes les espèces connues sur Terre? Les poissons, les oiseaux, les insectes.
0: Les poissons?
2: Les insectes.
0: Les insectes, c'était mon deuxième choix.
2: Quel écosystème couvre moins de 1% de la surface de la Terre, mais abrite environ la moitié des espèces terrestres?
0: Le chêne du nez.
2: La toundra, la forêt tropicale ou la savane?
0: La toundra?
2: La forêt tropicale.
0: Ah, ouais.
2: La toundra, il y a focal.
0: Ah non, ouais, t'as raison.
2: La toundra, c'est le nord. Là, c'est où il n'y a pas de...
0: Dans ma tête, j'avais l'espace que ça occupe, mais non.
2: D'ailleurs, la gang, si jamais vous voulez faire un road trip et être dépaysé à 100%, partez sa côte nord cet été.
0: Ah
2: passez
0: ouais?
2: cette île off Saint-Pierre. C'est un dépaysement total. Il
0: n'y
2: a
0: plus
2: d'arbres. Les arbres les plus hauts, là, ça va à tes genoux parce que t'arrives dans la toundra, littéralement.
0: C'est vrai.
2: Le week-end partout, pour vrai, c'est...
0: Il n'y a rien.
2: C'est assez spécial.
0: Il n'y a pas de Costco à tête à la baleine.
2: Hey boy, je n'en ferais pas. Quel pays compte le plus grand nombre d'espèces amphibiens au monde?
0: Okay.
2: Le Japon, la Colombie ou la Finlande?
0: Amphibiens, la Colombie.
2: La Colombie, exactement. Plusieurs types de grenouilles. J'ai pas le nombre d'espèces de grenouilles, mais il y en a énormément.
0: Ah ouais, c'est clair.
2: Environ quel pourcentage des plantes à fleurs dépendent des pollinisateurs? Est-ce que c'est 25%, 50% ou plus de 90%?
0: Hey, j'ai le feeling 90.
2: Plus de 90, effectivement. D'où, d'ailleurs, on en avait parlé en
0: Wifi
2: abeilles. C'est vraiment
0: important.
2: C'est vrai,
0: important. Au début du mois de
2: mai. Ça se fait pas seul, la pollinisation. Quelle zone marine est reconnue pour sa biodiversité exceptionnelle? Avec plus de 75% des espèces coraux connues. Est-ce que c'est la mer Baltique, le triangle de corail ou encore le golfe du Saint-Laurent?
0: Le triangle de corail?
2: Oui, la barrière de corail.
0: Barrière
2: côté
0: de corail.
2: De l'Australie.
0: Ah, c'est en Australie, oui.
2: C'est super beau. Évidemment, elle est en jeu là, avec les réchauffements climatiques.
0: Oui.
2: Là, elle a réduit, mais elle commence tranquillement, pas vite. On a pris soin là, du côté de l'Australie à regagner une certaine taille, mais on n'est pas rendu encore là. Alors, il faut faire vraiment attention et prendre soin de notre biodiversité.
0: Il doit y avoir des requins là-dedans.
2: En Australie, pour vrai, là, tous les animaux dangereux et mortels de la planète se retrouvent en Australie. Fait que rendu là, c'est à vos risques et périls. Quel animal disperse naturellement des milliers de graines en forêt tropicale grâce à ses déplacements? Le crocodile, la chauve-souris frugivore ou encore le manchot?
0: Ben voyons. La chauve-souris?
2: Oui, la chauve-souris, elle mange des fruits. Et l'affaire, c'est qu'elle mange le fruit en entier. Elle digère les fameuses graines qu'elle n'est pas capable de digérer dans son système. Donc, quand elle évacue son numéro 2, ces graines-là tombent partout dans la forêt.
0: Voyons.
2: Et ça fait repousser
0: des
2: arbres fruitiers et des fruits un peu partout.
0: J'ai mon voyage.
2: Quelle menace est actuellement considérée comme la principale cause de perte de la biodiversité? Est-ce que ce sont les aurores boréales, les destructions des habitats naturels ou les éclipses solaires?
0: Ben, B.
2: évidemment.
3: Ouais, oui, oui. Les aurores boréales sont bien carrées, sont chill avec nous autres.
2: Donc, en fait, c'est vraiment l'humain. Là, de plus en plus, on essaie d'enlever des arbres pour construire des buildings, mais c'est le contraire. Il faudrait regarnir nos rues d'arbres géants. Là. Je m'ennuie de ça. Quand on était jeune, on rentrait dans une rue avec plein de gros arbres matheux qui couvraient de bord en bord de la rue. Ben, c'est vraiment important, notre biodiversité, si on veut garder notre belle planète en santé.
3: Ah, merci de nous conscientiser là-dessus, Ariana.
2: Ouais, vraiment, t'as pas eu besoin de Charles Stapp, t'étais pas super.
3: Hein, c'est vrai, hein?
2: T'es comme un national géographique de la Mauricie.
3: Jamais j'aurais cru que je savais ça, moi, l'affaire des grenouilles en Colombie. Charles Stapp, tu parlais très bien.
2: C'est moins niaiseux.
3: Oui, hey, bon week-end, Ariane.
2: Bon week-end.
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0: Hey, c'est Ariana Love qui quitte le studio, qui starte votre week-end, parce que nous autres, la fin de semaine, ça commence à 1h. À 13h, manquez pas ça après les Crinqués de l'actualité. Ariane, que la meilleure playlist au monde entier. Aujourd'hui, 13h, demain, samedi, 13h, dimanche, 13h, jusqu'à 18h dans tous les cas. Gros party ici à Country Pop. Même le vendredi, branchez-vous cet après-midi, même si vous travaillez, là. On dirait qu'après-midi, votre vendredi après-midi va passer plus vite. Vince Dupont, ça s'en vient. Là, c'est un gros classique New Country. Un gros trio. Plein de formations qui sont réunies pour ce hit-là. Puis c'est pas pour rien qu'on l'aime, cette tune-là. Florida Georgia Line, Jason Derulo et Luke Combs. Ça part. Luke Bryan, pardon. 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

Robert Bernard s'en vient dans quelques instants. On va parler de hockey, c'est sûr et certain, parce que le Canadien a battu les Hurricanes. Qui l'eût cru? Ben du monde. On est désolé à tous et celles qui disaient qu'on allait se faire éclairer par les Hurricanes. Tous les détails de tout ça, ça s'en vient. On parle également d'emploi pour les jeunes. Robert s'en vient avec ses propres nouvelles de chez nous. Qu'est-ce qui se passe en Mauricie? Ça s'en vient après avoir mis un petit manteau, un coton ouaté, parce qu'on a 1 degré ce matin. Partez pas en gougoune. Et c'est surtout qu'il s'en vient après Tomber de haut, Vince Lemire, pour plus de New Country de chez nous. Merci d'être là à Country Pop et countrypop.ca.

0: 7h, ben pile poil. On est le 22 aujourd'hui. Beau soleil. Pas chaud, pas chaud. J'ai mis mes running. Je passe en gogoon aujourd'hui. Bon matin, Robert Bernard.
1: Bon matin. Donc, t'as pas pris les gogoons?
0: Non, pas aujourd'hui. Mais là, ça s'en vient. Là. J'en ai eu en début de semaine. Ouais. Il y a des 10, 12, 13 dans les nuits qui s'en viennent. Fait que je vais repartir en gogoon bientôt. Mais n'empêche qu'aujourd'hui, on va avoir 17 degrés. Beau gros soleil. Finalement aussi, il va faire beau demain. À moins que ça change. Là, ça a été en yo-yo toute la semaine.
1: Oui.
0: Robert, c'est triste ce qu'on va vous dire là, en commençant, parce que moi, c'est une entreprise que j'adorais. Entreprise à Saint-Alexis-des-Monts qui va fermer ses portes. Là.
1: Oui, et étant, en tout cas, incapable d'assurer, si on veut, la mise aux normes au niveau des activités d'investissement, eh bien, Fumée des Monts ferme après 32 ans à Saint-Alexis-des-Monts. On parlera ce matin de Tess Canada qui a franchi une autre étape importante dans son projet de construction d'une usine de production d'hydrogène vert à Shawinigan. Et au hockey, Nico, victoire du Canadien 6-2 dans le premier match les opposants aux Hurricanes.
0: Oui, monsieur, 6-2. Prochaine rencontre pour ceux-ci, c'est ce samedi à 19h, toujours à l'extérieur. Ça va toujours bien pour les Habs quand on est à l'extérieur.
1: Oui, c'est drôle.
0: Que les prochains matchs, ça part juste en Caroline. Pas besoin de revenir au Centre Bell. Restez là, les gars.
1: Restez là.
0: On n'a pas besoin de vous autres. Faites ce que vous avez à faire là-bas. Hey, dans les prochaines, Robert, on a des réactions de à la fois Martin Saint-Louis et Texier, notre Français préféré. Qu'est-ce qu'on aurait ça hier?
1: Ça va être bon.
0: T'as-tu écouté les premières minutes du match hier?
1: J'ai manqué les premières.
0: C'était un pour un des deux premières minutes.
1: C'est incroyable.
0: Caroline qui a scoré. Puis le commentateur n'avait pas fini d'annoncer le but gagnant que Caulfield a scoré direct. Yuren a fait deux.
1: Cette équipe-là.
0: 25 tirs au but pour Dobesch qui a reçu. C'est vraiment une grosse soirée de hockey. On revient là-dessus. Oui. Robert, on se retrouve à 7-27.
1: Exact.
0: Pour d'autres détails. Hey man, c'est le week-end. Hein? C'est justement le titre de la chanson sur Robert. Tout est dans tout.
1: Merci.
0: Thanks God, it's Friday. Voici Jabouzi, plus de New Country avec Jelly Roll. Fond de bière de Phil Tremblay suivra. On a 2 degrés partout à Mauricie.

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1: Belmar et Robert Sénat. 7h08, Phil Tremblay qui vient de chanter avant de partir en poussière. Il y en a qui ont mangé la poussière hier et on parle des Hurricanes de la Caroline qui se sont inclinés 6-2 pour le premier match de cette dernière ronde des séries. Finale de l'Est avant la grande finale de la Coupe Stanley. Et je ne sais pas si vous avez écouté le match, là, mais ça a commencé sur des chapeaux de roue. Ça a été un peu plus mollo en deuxième, mais on s'est repris à troisième sans problème. On a des réactions de deux personnes. D'abord, celle de Martin Saint-Louis. Réaction d'après-match là, suite à cette victoire écrasante des Habs.
2: J'ai aimé comment on était capable de contrôler la première période à travers leur pression et tout. Deuxième, ça a été un petit peu plus difficile. Je trouve qu'on était un petit peu têtu en deuxième, dans zone neutre. On s'est fait pogner fatigué, mais on s'est bien défendu. On a travaillé fort dans notre zone. Puis garder l'avance à deux buts. Notre troisième était excellente.
1: La troisième a été excellente, c'est vrai, que dire de Juraj Slafkovský qui nous en a donné deux. Et allez voir sur les réseaux sociaux, Juraj, il a fait une espèce de petite feinte, là. Il a déjoué un joueur et déjoué le gardien en même temps sur un de ses deux buts. Et notre Français préféré a pris la parole hier, Texier, qui a d'ailleurs fait un début pour notre victoire d'hier.
3: Ouais, je pense qu'on a joué simple, je pense qu'on n'a pas compliqué. On a joué derrière leurs défenseurs, on a eu des deux contre un et puis des chances de marquer, puis on les a saisis au bon moment, puis après ça, je pense défensivement, on était solide ce soir.
1: Prochaine rencontre, c'est demain soir à 19h, je me disais 18h, non, demain soir à 18h, c'est d'autres choses. C'est un événement qui pourrait vous faire gagner beaucoup d'argent. Je vous en parlerai dans les prochaines minutes, parce que là, on voit ça, les vacances qui s'en viennent. On est le 22 mai, dans un mois, l'école va être terminée. Ça coûte cher, les vacances, je sais pas si vous êtes allé faire votre tour sur booking.ca, sur Airbnb, des trucs de même, mais mettez votre main dans votre poche et surtout, regardez le prix de l'essence parce qu'on dirait qu'on n'ira pas trop loin cette année si jamais vous êtes en budget un peu plus serré. C'est Country Pop qui pourrait payer vos vacances. Je vous donne les détails après. Mike Domero et Pink, Get the Party Started. Grosse tune de Pink pour commencer le week-end sous le soleil. C'est vendredi 22 mai. Ceci dit, habillez-vous chaudement, on a 2 degrés.

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1: Belmar. Ouais, de quelle façon Country Pop pourrait bien payer vos vacances avec l'été qui va prendre sa place de plus en plus? Quand même le 22 mai aujourd'hui, la semaine prochaine, on tourne la page du calendrier. Tourne la page. Ça me fait penser à Nathalie Simon, ça. D'ailleurs, manquez-la pas lundi prochain, Country Pop au travail le matin. Dès 8h30, aujourd'hui, c'est Steph Veillette. 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Marie-Mé, sans crinière, ça part notre matin. Ça continue notre matin. Il fait longtemps que je suis à la shop, moi, là.

0: fait beau, même s'il fait pas trop chaud, pour se rendre à la dernière au travail pour cette semaine. Robert Bernard s'en vient aux nouvelles avec du beau soleil. Je donnerai les détails météo pour le week-end. On parle d'une entreprise de chez nous, grosse entreprise que j'adorais, qui va fermer ses portes du côté de Saint-Alexis-des-Monts. Et Max McNow s'en vient avec Better Me For You. Restez là.
1: Pendant que vous essayez de mettre de la crème solaire au petit, on vous envoie ce hit.

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13: Ah ben, il est 7h27 et ça se passe bien sur nos routes. Ça circule super bien sur la 40, la 55, aux abords du pont La Violette, à Shawinigan, Mekinac, Deschenaux, Masqué, partout. Et Robert est là pour les premières nouvelles du jour.
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13: Robert, on commence le bulletin de façon décevante. Une entreprise que j'adore va fermer ses portes à Saint-Alexis.
15: Exact. Alors, Fumée des Monts ferme après 32 ans. Le propriétaire, dis-je bien, Pascal Olivier, met fin aux activités en raison d'investissements majeurs exigés pour la mise aux normes d'assurance plus strictes et d'une baisse des affaires, selon le Nouvelliste. 4 employés perdent leur emploi. D'autres promoteurs envisagent relancer la production dans une nouvelle usine.
13: Okay.
15: Et l'usine actuelle sera en partie démolie et une section deviendra une propriété privée. La coroner conclut que la mort de Lise Harvey, 56 ans, percutée par un orignal sur l'autoroute 40 à la hauteur de Champlain en juin dernier, est accidentelle. Le Nouvelliste rapporte qu'elle réclame que le ministère des Transports ajoute des mesures de sécurité, jugeant le secteur extrêmement dangereux et lié déjà à plusieurs collisions mortelles. Elle recommande d'accélérer les études et d'envisager des clôtures anti-cervidées. Québec solidaire demande de suspendre le déploiement du dossier santé numérique DSN après que des syndicats ont constaté que des employés non autorisés pouvaient consulter des dossiers médicaux. Selon Radio-Canada, QS juge les risques graves et exige des garanties de protection des renseignements sensibles. Et les syndicats affirment que des accès problématiques persistent malgré les correctifs annoncés par Santé Québec, qui assure de son côté avoir restreint l'accès aux seuls cliniciens liés aux patients. À ne pas manquer à 7h57, en raison d'un modèle financier insuffisant, eh bien, Simon Allaire estime que les municipalités de la province n'auront d'autre choix que de hausser les taxes municipales. Et au hockey, Nico, belle victoire du Canadien.
13: Ça a tellement bien été et ça a tellement fait...
16: Heureux.
13: Tabarouette. Heureux de même, ça n'a pas de bon sens. 6-2. Ils sont où, les haters? J'arrête pas de me dire ça depuis le matin. Ceux qui disaient que les Canes allaient nous clairer en 4.
15: Oui.
13: Ils avaient pas pogné leur homme encore, là, les ouragans.
15: Non, ben, je pense que là, ils l'ont eu. Mais tu sais, Nico, on estime, et c'est pas moi qui le dis, il y a des experts de la Ligue nationale, que l'amphithéâtre où on jouait hier soir, en Caroline, est le deuxième plus intense de la Ligue après le Centre Bell.
13: Ah oui.
15: Mais hier, ça paraissait pas.
13: Ça se ressentait. Dans l'ambiance, ça se ressentait.
15: Ah oui.
13: Je me disais, oh, il y a du monde qui sont là, les partisans. Mais il restait 5 minutes à la troisième, puis il n'y avait plus un chat dans l'aréna.
15: Ben non.
13: C'est ça. Ils se sont inclinés 6-2. Prochaine victoire, parce que je prévois une victoire. Prochain match, c'est demain soir à 19h. Et pour faire du pouce sur la victoire de Montréal, il y a, pas Valérie Plante, mais la nouvelle mairesse de Montréal qui veut un défilé.
15: Madame Ferrada.
13: Merci. Oui. Madame Ferrada veut un défilé. Il y aura probablement un défilé, un peu comme on fait avec la Coupe Stanley, etc., dans le centre-ville de Montréal. Et c'est très mérité. Du beau soleil, ça aussi, c'est mérité.
15: Oui.
13: On a passé une semaine à la shop. Là, on s'en va.

d'avoir ici. Toutes les raisons sont prêtes et sont valables pour être de bonne humeur aujourd'hui, lendemain de victoire du Canadien de Montréal. Salutations à tous les haters qui disaient sur Facebook, qui m'ont dit que la Caroline allait gagner ça en 4. Victoire des Habs 6-2 hier. Prochain match, je vous l'ai dit tantôt, mais ça se passe samedi. Une autre raison d'être de bonne humeur, c'est le week-end qui s'en vient, qui est à nos portes, à moins que vous soyez déjà en week-end comme Nathalie Simard. D'ailleurs, elle sera de retour. Brigitte Beaujolais aussi lundi prochain. Et une autre raison, ben, c'est vendredi et notre Classic Pop accompagne bien le beau gros soleil, votre café chaud ou froid, je sais pas, c'est Katy Perry et tout est dans tout. Voici Thanks God, It's Friday, Last Friday Night en Classic Pop du jour.

0: Stéphanie Veillette et la grande, l'excellente Brigitte Boisjoli, du lundi au jeudi. Aujourd'hui, c'est Ariane D'Amour qui vous accompagne parce que nous autres, on part le week-end à compter de 13h avec le road trip du week-end avec Ariane. Et le jeudi soir, là, à 17h10, c'est mon moment préféré de la semaine. Les petites jokes à bidou d'un crinqué dans le retour. Et ça me fait un bonheur, ça me fait un plaisir de vous repasser ça le vendredi matin parce que c'est toujours ben niaiseux, puis ben bon. Mais là, on gratte les fonds de tiroir encore une fois cette semaine.
1: Ouais, les vacances s'en viennent et le repos s'en vient aussi. On va s'habiller des petits jokes à bidou,
2: oui,
1: par exemple.
2: Non, je le sais. Hey, écoute, faut dire que c'est un moment marquant. Même moi, je le sens à l'intérieur qu'il faut que ça achève. Là, je suis vraiment là. Vous savez que c'est mes petites cartes hein, que je prends. Mais là, je commence à les revirer le bas. C'est recto verso cette histoire-là. Hein? Et une chance que j'ai noté celle que j'ai déjà dite. Ça, c'est un bon point, Brigitte.
1: Oui, oui.
2: Non, voilà. Mais là, non, c'est ça, j'achève. Non, écoute, il y en a plein que je jette à terre.
1: Mais c'est important de spécifier, là, parce que peut-être les gens qui nous écoutent pensent que ça vient de ton cru, là, les petits jokes. Mais là, tu vas chercher de l'aide. Là, c'est...
2: Je vais chercher beaucoup d'aide. Beaucoup d'aide. Je dirais même que ça ressemble à du plagiat, mon affaire. Je vais commencer. Il y a plein de jeux de mots très cocasses.
3: OK,
2: êtes-vous prêts?
1: Oui.
2: C'est beau. Comment on appelle ça, 22 bébés qui jouent au soccer? Un jeu de baby-foot! T'es carrant, celle-là, quand même! OK, comment on reconnaît une blonde au cinéma? C'est la seule qui cherche la télécommande. Comment se nomme la Barbie la plus poilue? La barbichette. OK, c'est un petit gars qui dit « Papa, est-ce que j'ai été adopté? » Là, son père ne dit pas encore, on a mis l'annonce hier.
3: Ah, oh, non, mon petit!
2: OK, pourquoi les blondes ne font pas de ski nautique?
3: Je sais pas.
2: Parce qu'elles n'ont pas encore trouvé le lac avec une pente. OK, c'est deux mouches sur un caca de chien. Il y en a une qui a dit hey, « j'ai une de ses envies de péter. » L'autre a dit hey, « grosse dégueulasse, on est à table. » Ça n'a pas d'allure, je le sais. OK, hey, je connais un Inuit en phase terminale. Il est à l'article de la mort.
3: Non.
2: Hey, l'autre jour, j'ai dit à mon amie qu'elle dessinait ses sourcils un petit peu trop haut. Elle m'a regardé d'un air surpris. Oh, OK. Je me suis cassé le bras à deux places. Mon docteur m'a conseillé de ne plus retourner à ces deux endroits-là. Comment s'appelle l'homme le plus maigre de la Grèce?
4: Je sais pas.
2: Pacados. Pacados, t'as pas que tu?
4: Ouais.
2: OK, la dernière. Quel est le meilleur concierge russe?
1: Il torche, mais il achève.
2: Il tord la mop. Il y a aussi son petit frère qui s'appelle Il tient le seau. Et c'était mon édition spéciale.
1: J'ai dit Itof Meyachev là, mais ça c'est l'homme le russe le plus vieux. C'est Itof Meyachev.
2: Mais c'était bon Yannick,
3: vraiment. Mais moi je pense que je vous ai jamais conté la blague que ma mamie qui est décédée là vous le disait, elle racontait tout le temps.
2: C'est vas-y, quoi c'est quoi t'écoute. Vas-y.
3: Comment il est mort Monsieur Salada?
1: Monsieur Salada.
3: C'est comme le thé.
1: Le thé Salada, ouais.
2: Il sortait la poche.
3: En se brûlant la poche.
2: Il y avait une affaire de poche, là.
1: Elle a cartonné, je pense, quartier de sa grand-mère pour ce qui est du grivois.
3: Ma petite mamie, elle s'en allait avoir, là, 91 ans, puis écoute, elle était drôle, là.
2: Comment?
3: Elle était toute coquette, toute cute. Savez-vous comment il est mort, Monsieur Salada? En se brûlant la poche.
2: Hey, non, mais ça, là, j'adore ça.
0: Ah, c'est tellement niaiseux, mais on les adore. Dans les prochaines minutes, on retombe un peu plus dans du sérieux avec Robert Bernard. C'est sérieux, mais c'est pas plate parce qu'on reste informé. Entreprise de chez nous qui va fermer ses portes. C'est dommage, c'est triste parce que c'est une entreprise d'abord que j'adorais. Je trouvais que c'était un fleuron chez nous. Les détails avec Robert Bernard et pour se rendre là, du New Country, Francis de Grand Pré, la saison des trophées. Et là, c'est Shania Twain. Gros classique. C'est gros hit de Shania pour accompagner Galarno qui est là de plus belle ce matin. Voici Element of Mine.

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1: À 7h57, on n'est pas buté à aucun bouchon de circulation ce matin, aucun ralentissement sur la 40 à 55 aux abords du pont La Violette. Dans aucun secteur, ça circule super bien en ce moment. Robert est là pour les nouvelles.
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1: Ouais, Robert, pour commencer notre 22 mai aujourd'hui, tu nous arrives avec quoi ce matin?
3: Bien, on va parler du député de Berthier, c'est-à-dire de Maskinongé, voyons, Simon Allaire, qui estime de son côté que les municipalités de la province n'auront d'autre choix que de hausser les taxes municipales. Monsieur Allaire, en entrevue à notre antenne, endosse ainsi la conclusion du rapport de l'UMQ qui a été rendu public le week-end dernier aux assises annuelles. Ce document suggère un changement important alors que le modèle financier actuel des villes est insuffisant pour payer les factures, notamment celles liées à la réfection des infrastructures. On écoute Simon Allaire.
4: Oui, je pense que les municipalités doivent avoir davantage de courage, même si je sais que c'est pas évident. C'est-à-dire que des fois, il y a des besoins en infrastructure, il faut investir, il faut, oui, augmenter les taxes. Je pense qu'on est rendu là. C'est le modèle de financement qu'on a.
3: Et le député de Maskinongé dit comprendre la situation intenable des municipalités et villes qui doivent à la fois régler des cas d'itinérance, l'adaptation au changement climatique et un déficit de maintien d'actifs. Ça veut dire faire les travaux qui s'imposent pour les infrastructures municipales. On l'écoute à nouveau.
4: Il faut le revoir, ce modèle justement-là de fiscalité municipale pour s'assurer que les municipalités ont l'argent qu'il faut pour investir dans leur infrastructure. Fait que parce que je le vois que c'est pas évident pour eux. On est dans un contexte où c'est pas le fun d'augmenter les taxes là, avec l'inflation, puis pas remettre ça dans leur cours nécessairement non plus. Il y a une partie de cette responsabilité-là qui leur appartient. Nous, je pense qu'on en est bien conscients au niveau provincial. Là. Qu'est-ce qu'on peut faire pour les aider davantage? Peut-être justement de revoir le modèle de fiscalité municipale, mais aussi de revoir les programmes d'aide. Là.
3: Le gouvernement du Québec n'a toujours pas donné suite à la demande de la ville de Shawinigan qui souhaite qu'Hydro-Québec octroie des blocs d'énergie pour des projets importants. On sait que Bell souhaite obtenir 100 mégawatts pour un centre de données IA souveraine qui ferait partie d'un projet de développement intégré susceptible de générer des investissements totaux de plus de 5 milliards de dollars. Et le maire Yves Lévesque est d'avis que l'octroi de ce bloc d'énergie pourrait remettre Shawinigan sur les rails.
5: On a un projet à grand-mère, c'est un projet pas juste de centre de données, c'est un projet qu'on pourrait dire intégré, un projet dans lequel le centre de données va créer des emplois, va créer des investissements par le 5 milliards, c'est pas un million, là, c'est 5 milliards d'investissements à grand-mère, Dieu sait qu'on a besoin, grand-mère, et que le gouvernement qui comprenne aussi qu'on a vécu avec la grande industrie pendant des années. Malheureusement, ces grandes industries-là, puis trop chimiques ou quoi que ce soit, toutes fermées, et ça fait mal à Shawinigan.
3: Et on parle d'hockey puisqu'aucun rassemblement n'est prévu en Mauricie pour les premiers matchs de la finale de l'Est entre la demi-finale entre le Canadien et les Hurricanes. Le Nouvelliste rapporte que l'amphithéâtre Cogeco ne peut offrir qu'un seul visionnement, soit celui du sixième match qui aura lieu, Nico, le 31 mai, en raison de la saison de spectacle, s'il va sans dire. Les Lions de Trois-Rivières ne sont pas prêts à accueillir du public en raison des changements internes. Puis pour ce qui est des cataractes, eh bien, le centre Gervais Auto est en travaux. Alors, on n'aura finalement rien avant le 31 mai. Voilà. Et au hockey, ben c'est sûr qu'en fin de semaine, demain, il y aura le deuxième match de la série opposant le CH au Hurricanes. Mais attention, il va y avoir le Grand Prix de Formule 1 qui est l'événement dans tout le Québec le plus grand en termes de générateur de retombées. Je vous en parle dans quelques minutes parce que si vous allez à Montréal en fin de semaine, je serai à même de vous donner des conseils. J'ai quand même été chroniqueur à la circulation en avion à Montréal pendant presque 5-6 ans.
1: Merveilleux, Robert. D'ailleurs, Canadien de Montréal a gagné ça 6-2 hier. On revient là-dessus dans les prochaines minutes sur le week-end qui s'en vient dans la métropole. Beau soleil aujourd'hui avec un max de 17. Même chose pour demain. Beau gros soleil également, quasiment 20 degrés pour demain. Et on parle de ça pour vous si jamais vous fréquentez la métropole ce week-end. Mais juste avant, Sweet On You de Matt Lang avec plus de New Country pour starter ce petit matin-là qui se réchauffe tranquillement sûrement. On a 9 degrés déjà.
3: Pas sérieux,
1: je suis arrivé ici à la shop, il était moins 2 tout à l'heure.
3: Ben oui,
1: bon,
3: là,
1: on est bien.
3: Ça monte vite.
1: Ah,

0: 7h05, beau gros soleil Galarno qui s'est mis beau ce matin pour nous autres. En fin de semaine, gros week-end au niveau des sports. Canadiens de Montréal avec leur deuxième match en Caroline, mais aussi que même si on est à l'extérieur, ben, des presque 10 000 personnes se retrouvent aux abords du Centre Bell, au centre-ville, aux alentours. Oui. Et en fin de semaine, Robert, c'est le Grand Prix F1 de Montréal. Et on va parler de circulation. Tu as été chroniqueur de circulation, oui, pendant des années, exact, entre autres en avion. Et là, tu as des conseils pour les Mauriciens et les Mauriciennes qui vont, oui, au Centre Bell ou aux abords en fin de semaine.
1: Oui, oui. Prenez note d'abord là, que ces deux gros événements-là, écoutez, c'est rare. Et de voir ça, c'est quand même pas rien. Là. Le Canadien de Montréal, même s'il ne joue pas ici à domicile, samedi soir, ça va être la fête un peu partout, ben oui, dans Grand Montréal. Il y a des gens, par exemple, au Centre Bell, on parle de 10 000 et ça va même jusqu'à 17 000 personnes à l'extérieur, Nico, en plein centre-ville. Alors, ça, c'est pour samedi. Mais juste le Grand Prix de Formule 1 attire tellement de monde. Il y a déjà beaucoup de monde qui sont rendus à Montréal. Le taux d'occupation des hôtels est...
0: C'est plein.
1: Et ça varie de 95 à 100 %.
0: Et tabarouette.
1: Et c'est pour vous dire. Alors, aujourd'hui, essai libre sur l'île Notre-Dame. Et demain, il y a les qualifications, donc samedi, suivi de la course sprint. C'est nouveau, ça, et c'est la première fois qu'on va avoir ça, okay, à Montréal.
0: On va faire des sprints,
1: gros j'imagine, samedi. C'est une course, mais beaucoup plus courte.
0: Ah, okay.
1: Et dimanche, le Grand Prix en après-midi. Alors, ce qu'il faut retenir, si vous prenez l'autoroute 40 jusqu'à Montréal, lorsque vous allez passer le pont Charles de Gaulle, à peu près, si vous voulez, première sortie pour Notre-Dame, ou la sortie qui va vous amener, que ce soit d'Écarissud ou avant, eh bien, attendez-vous à avoir pas mal d'achalandage vers le centre-ville. C'est normal. Pour ce qui est du Grand Prix lui-même, le pont Victoria va avoir une voie en alternance dans chaque direction. Ça, c'est, je vous dirais, éviter ce pont-là autant que faire se peut. Jacques Cartier, le pont, donne accès directement au site, mais on ne peut aller là en voiture. Alors, vous serez obligé d'y aller à pied à partir du métro ou encore... c'est vraiment pas simple. Vous laissez votre voiture d'un stationnement, par exemple au métro Longueuil. Bon, jusqu'à l'île Sainte-Hélène,
0: ben
1: vous,
0: oui,
1: débarquez et vous y allez à pied. Le meilleur choix pour vous en fin de semaine, si vous n'avez pas allé au Grand Prix, vous prenez la 40 Est, Ouest. Et quand vous allez arriver à la hauteur de la sortie pour le tunnel La Fontaine, eh bien, vous prenez le tunnel et vous allez vers l'ouest via l'autoroute 20. Ça pourrait être un choix quand même pas si mal, mais écoutez les conditions de circulation. Et le pont Samuel-Champlain, évidemment, si vous pouvez prendre la 132 vers l'ouest. Mm-hmm. Elle vous amènera jusqu'au pont Champlain. Vous pourrez court-circuiter. Le noyau dur là, va, ouais, se trouver pas loin du pont Jacques-Cartier et du pont Victoria. Alors, j'espère que ça va vous aider.
0: Oui.
1: Mais sachez ceci, difficile de prévoir quels seront les secteurs de congestion, mais il va y en avoir, et même dans le transport en commun.
0: En somme, armez-vous de patience.
1: Oui.
0: Merci beaucoup, Robert. On se retrouve à 8h27. Les Crinqués avec Ariane D'Amour, c'est un grand classique. Tout de suite après, Luis Fonsi, Demi Lovato et Chame La Culpa. Une petite tune soleil, pourquoi pas, pour l'accompagner ce matin.

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1: Coucou, Ariane Love.
2: Coucou.
1: Aujourd'hui,
2: c'est
1: tu nous.
2: De filles, hein, ça?
1: Coucou, coulou. Hey, c'est coulou. Vrai.
2: Coucou, coulou.
1: Notre pays en Scrabble. Aujourd'hui, tu nous arrives avec un autre quiz parce que le vendredi, on aime ça finir la semaine avec des petits jeux. On joue dans notre char, dans notre salon, dans notre cuisine, en télétravail. Et ben là, c'est quelle journée internationale aujourd'hui?
2: Aujourd'hui, c'est la journée internationale de la biodiversité. Okay. C'est quelque chose qui nous touche quotidiennement.
1: Ben
2: c'est
1: oui.
2: Littéralement notre environnement dans lequel on vit. Et là, ben j'ai décidé de te faire un quiz sur la biodiversité mondiale.
1: Oh, mon Dieu.
2: On va tester ton National Geographic en de toi. On va voir si Charles Tisser et toi, vous venez de la même souche.
1: Peux-tu l'appeler?
2: T'as droit à un appel.
1: OK, Charles, stand by, Charles.
2: Quel pays possède la plus forte concentration d'espèces végétales au kilomètre carré? Est-ce que c'est la Russie, l'Équateur ou l'Australie?
1: L'Équateur.
2: L'Équateur, bonne réponse. Quel groupe d'animaux représente environ 80% de toutes les espèces connues sur Terre? Les poissons, les oiseaux, les insectes.
1: Les poissons?
2: Les insectes.
1: Les insectes, c'était mon deuxième choix.
2: Quel écosystème couvre moins de 1% de la surface de la Terre, mais abrite environ la moitié des espèces terrestres?
1: Le chêne du nez.
2: La toundra, la forêt tropicale ou la savane?
1: La toundra?
2: La forêt tropicale.
1: Ah, ouais.
2: La toundra, il y a focal.
1: Ah non, ouais, t'as raison.
2: La toundra, c'est le nord. Là, c'est où il n'y a pas de...
1: Dans ma tête, j'avais l'espace que ça occupe, mais non.
2: D'ailleurs, la gang, si jamais vous voulez faire un road trip et être dépaysé à 100%, partez sa côte nord cet été.
1: Ah
2: passez
1: ouais?
2: cette île off Saint-Pierre. C'est un dépaysement total. Il
1: n'y
2: a
1: plus
2: d'arbres. Les arbres les plus hauts, là, ça va à tes genoux parce que t'arrives dans la toundra, littéralement.
1: C'est vrai.
2: Le week-end partout, pour vrai, c'est...
1: Il n'y a rien.
2: C'est assez spécial.
1: Il n'y a pas de Costco à tête à la baleine.
2: Hey boy, je n'en ferais pas. Quel pays compte le plus grand nombre d'espèces amphibiens au monde?
1: Okay.
2: Le Japon, la Colombie ou la Finlande?
1: Amphibiens, la Colombie.
2: La Colombie, exactement. Plusieurs types de grenouilles. J'ai pas le nombre d'espèces de grenouilles, mais il y en a énormément.
1: Ah ouais, c'est clair.
2: Environ quel pourcentage des plantes à fleurs dépendent des pollinisateurs? Est-ce que c'est 25%, 50% ou plus de 90%?
1: Hey, j'ai le feeling 90.
2: Plus de 90, effectivement. D'où, d'ailleurs, on en avait parlé. Hein,
1: oui.
2: Du défi abeille, c'est vraiment
1: important. C'est vrai,
2: important.
1: Au début du mois de mai.
2: Ça se fait pas seul, la pollinisation. Quelle zone marine est reconnue pour sa biodiversité exceptionnelle avec plus de 75% des espèces coraux connues? Est-ce que c'est la mer Baltique, le triangle de corail ou encore le golfe du Saint-Laurent?
1: Le triangle de corail?
2: Oui, la barrière de corail.
1: Barrière
2: côté
1: de corail.
2: De l'Australie.
1: Ah, c'est en Australie, oui.
2: C'est super beau. Évidemment, elle est en jeu là, avec les réchauffements climatiques.
1: Oui.
2: Là, elle a réduit, mais elle commence tranquillement, pas vite. On a pris soin là, du côté de l'Australie à regagner une certaine taille, mais on n'est pas rendu encore là. Alors, il faut faire vraiment attention et prendre soin de notre biodiversité.
1: Ah, il doit y avoir des requins là-dedans.
2: Oh! En Australie, pour vrai, tous les animaux dangereux et mortels de la planète se retrouvent en Australie. Fait que rendu-là, c'est à vos risques et périls. Quel animal disperse naturellement des milliers de graines en forêt tropicale grâce à ses déplacements? Le crocodile, la chauve-souris frugivore ou encore le manchot?
1: Ben voyons. La chauve-souris?
2: Oui, la chauve-souris, elle mange des fruits. Et l'affaire, c'est qu'elle mange le fruit en entier. Elle digère les fameuses graines qu'elle n'est pas capable de digérer dans son système. Donc, quand elle évacue son numéro 2, ces graines-là tombent partout dans la forêt.
1: Voyons.
2: Et ça fait repousser
1: des
2: arbres fruitiers et des fruits un peu partout.
1: J'ai mon voyage.
2: Quelle menace est actuellement considérée comme la principale cause de perte de la biodiversité? Est-ce que ce sont les aurores boréales, les destructions des habitats naturels ou les éclipses solaires?
1: Ben,
2: Évidemment.
1: Oui, oui. Les aurores boréales sont bien carrées, sont chill avec nous autres.
2: Donc, en fait, c'est vraiment l'humain. Là, de plus en plus, on essaie d'enlever des arbres pour construire des buildings, mais c'est le contraire. Il faudrait regarnir nos rues d'arbres géants. Je m'ennuie de ça. Quand on était jeune, on rentrait dans une rue avec plein de gros arbres matures qui couvraient de bord en bord de la rue. Ben, c'est vraiment important, notre biodiversité, si on veut garder notre belle planète en santé.
1: Ah, merci de nous conscientiser là-dessus, Ariana.
2: Voilà, t'as pas eu besoin de Charles Sapp, t'étais pas super.
1: Hey, c'est vrai, hein?
2: T'es comme un national géographique de la Mauricie.
1: Jamais j'aurais cru que je savais ça, moi, l'affaire des grenouilles en Colombie. Charles Sapp, tu parlais très bien.
2: C'est moins niaiseux.
1: Oui, hey, bon week-end, Ariane.
2: Bon week-end.
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0: Ça fait du bien de la vitamine D, ça fait du bien du soleil, ça fait du bien de se dire que cette journée-là, ensoleillée, ben c'est vendredi. Le week-end est à nos portes et c'est le temps de le dire parce que moi, le vendredi, je finis de bonne heure. D'ailleurs, ça se termine dans les prochaines minutes pour moi, pour laisser la place à l'excellente Stéphanie Veillette qui s'en vient avec ses fameux 92 minutes de hit sans pub, des concours. Me semble qu'elle a une couple de cartes cadeaux pour aller chercher des petites molles à l'étoile polaire. Je me trompe pas. Elle a ça pour vous autres, avec le prix que ça coûte à se faire une crème glacée, surtout en famille de 3-4 personnes. Vous allez sauver ça sur le bras de Country Pop, sur le bras surtout de l'étoile polaire. Robert s'en vient avec le dernier tour de piste aux nouvelles. Une entreprise de chez nous que j'adore va fermer ses portes. Tous les détails de ça concernant cette entreprise de Saint-Alexis-des-Monts. Et Steph Veillette a du goût côté musical parce qu'elle va commencer son show avec Josh Ross. Ça s'en vient avec Hate How You Look à Country Pop via le web au Country Pop. Pop.ca et sur vos parleurs intelligents partout en Mauricie.
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0: 8-27, 22 mai, on fait un dernier tour de piste de l'actualité.
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0: Robert, qu'est-ce qui marque notre vendredi au niveau des nouvelles?
15: L'entreprise Fumée des Monts ferme après 32 ans à Saint-Alexis-des-Monts en raison notamment d'investissements majeurs exigés pour la mise au normes. Simon Allaire estime que les municipalités de la province n'auront d'autre choix que de hausser les taxes municipales. Le député de Masquinongé estime également que le modèle financier des municipalités est insuffisant. Il endosse ainsi la conclusion d'un rapport de l'UMQ. Tess Canada a franchi une autre étape importante dans son projet de construction d'une usine de production d'hydrogène vert à Shawinigan. L'entreprise a confié à Pomerleau, Gastier, Boréa et Arnaud le mandat de développer la construction de différentes composantes du projet Mauricie. Et la coroner conclut que la mort de Lise Harvey, 56 ans, percutée par un orignal sur l'autoroute 40 à la hauteur de Champlain en juin 2025, est accidentelle. Elle juge qu'il faudra plus de mesures de sécurité parce que ce secteur est extrêmement dangereux et lié à plusieurs collisions mortelles.
0: Merci beaucoup, Robert. Canadien de Montréal, quelle belle soirée de hockey pour ce premier match de la finale de l'Est. On s'est payé à traite avec une victoire de 6-2 face aux Hurricanes. Prochaine rencontre, c'est demain soir à compter de 19h. Et on commence le week-end avec du beau gros soleil aujourd'hui. Max de 16-17 degrés. D'après moi, on va atteindre un peu plus que ça. Là,
15: oui.
0: Parce que c'est déjà 9 degrés, puis ça s'est réchauffé très, très, très vite. Demain, samedi, finalement, près de 20 degrés avec du beau, gros soleil. Dimanche, c'est encore un peu plus nuageux. Mais c'est pas grave. Ça prend de toutes sortes de météos pour faire pousser notre bladine.
15: Oui.
0: Regarde. Et il en perd son latin.
15: Oui.
0: Il s'étouffe avec un épi de bladine.
15: Non, mais je pensais à ceux et celles qui souffrent du pollen qui est envoyé dans l'air. Ça commence. Là. Et je pense qu'on en a une ici dans le studio. Là.
0: Oui.
15: Elle est affectée par
0: absolument.
15: Ça.
0: Ah, puis pas juste affectée par ça.
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0: Elle est affectée.
15: Oui, infectée.
16: Infectée.
0: Steph Veillette, bon matin.
16: Bon matin.
15: Salut.
0: Caroline Dabine, t'as l'air en forme, mais les sinus bien pleins.
16: Puis si vous avez des allergies saisonnières, là, vous allez pouvoir comprendre ce que j'ai à dire. Le mal de tête qui vient avec des allergies.
0: Ah
16: là,
0: ouais?
16: C'est débile. On dirait qu'on a la tête dans un bocal avec un cerceau. Là.
0: OK.
16: C'est pas le fun.
0: Ouais? Bon,
16: les Tylenol n'en viennent pas à bout. Là.
0: OK.
15: Ah oui.
16: Ah, bon, ouais.
0: Il va falloir prendre soin de ça.
16: Je vous compte chanceux si vous n'avez pas d'allergie saisonnière ce matin.
0: C'est mon cas, moi.
15: J'en ai pas.
0: J'ai pas de ça. Moi, j'ai pas d'allergie, rien.
15: Je connais pas ça.
0: Moi non plus.
16: Mais OK, bon, bye.
0: T'es tout seul de ta gang avec ton cerceau sur le crâne.
16: Ah oui! Mais je sais qu'en Mauricie, je suis pas la seule de ma gang,
15: ben,
16: par exemple.
15: Non.
0: Steph, tu nous as préparé un beau programme pour l'avant-midi. Là. Tu nous parles de quoi?
16: Ben, certains, écoute, il y a plein d'affaires à faire en Mauricie. On va s'en jaser, c'est sûr. On va s'en jaser de la victoire du Canadien.
0: Oui.
16: Bien évidemment. Achat local masqué, j'ai vos certificats cadeaux à vous donner.
0: T'as-tu des cornets pour nous autres aujourd'hui?
16: J'ai pas de cornets.
0: On va s'arranger. On va texter le boss. Je sais pas si le boss nous écoute, là. Nous dégager des cornets de l'étoile polaire.
16: Ça serait
0: ça. Serait pas prêt. Ouais. Ça fait beau et chaud. J'entends sirène. Texte-moi si tu nous écoutes. On veut des cornets.
16: On veut des cornets parce qu'il fait beau. Il fait soleil. Et aussi, là, il y a quelque chose qui me fait pogner les nerfs, qui me fait enrager bien raide.
0: Quand il n'y a pas de cornets à gagner.
16: Oui, premièrement. Ouais. Mais il y a une autre affaire aussi. Là, la saison des déménagements s'en vient.
0: C'est
16: là.
0: Vrai.
16: Puis, il y a du monde qui vont prendre des endroits importants pour un centre de vidange,
0: de dépotoir,
16: et ça me met hors de moi. Je vous en reparle. Puis, on a fait un concours sur Facebook cette semaine pour gagner vos billets pour le Grand Prix de Trois-Rivières. Mais j'annonce le gagnant ou la gagnante Facebook, puis je vous dis quand est-ce que vous allez pouvoir regagner des billets la semaine prochaine.
0: Alors, Steph Veillette, alias Greta Thunberg, s'en vient peut-être une croche tout à l'heure sur l'environnement.
15: C'est vrai.
0: Greta.
15: Elle lui ressemble.

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Hey, c'est vendredi, la Mauricie. On est là dans notre 92 minutes de hit sans pub. Ça part bien la dernière journée de la semaine. C'était Veillette qui vous accompagne jusqu'à midi, jusqu'à l'arrivée d'Yannick de Moncourt. Il s'est craqué d'actualité. Je suis là en remplacement de Nathalie Simard le vendredi. Hein, vous le savez, Nat sera de retour dès lundi, 8h30 pour 92 minutes de hit, elle aussi. À côté, Transport Québec, tout va bien. Autoroute 55, autoroute 40, ça roule. Il n'y a pas de circulation à mentionner. Tout est super beau. Et côté météo, là, je pense qu'on va être pas mal gâtés aujourd'hui. Ça nous prend le pare-soleil ou des lunettes de soleil hein, ce matin parce que c'est assez aveuglant, surtout si on s'en va vers l'est. Mais on chiale pas du tout. On est bien, bien content de ça. Et le soleil est là pour toute la journée, maximum à 15 degrés. Et finalement, Dame Nature a décidé de nous donner une superbe journée pour demain. 16 degrés avec du soleil. Donc, ça va être bien, bien le fun. Une belle journée à prévoir. Pour l'instant, dimanche, c'est toujours des possibilités d'averse à 60% et de la pluie lundi. Mais quand même, on va profiter de notre week-end qui commence officiellement quand même aujourd'hui. Hey, on est ensemble avec plus de musique, plus de new country. C'est TB, Denim on Denim dans notre 92 minutes de hit sans pub. Bon

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1: Il est officiellement 9h. Peut-être que votre journée vient tout juste de commencer au bureau. Si c'est le cas, ben vous allez voir, on va en passer une bonne ensemble. Du moins, cet avant-midi, je vous accompagne. Yannick sera là sur l'heure du lunch avec ses crinqués d'actualité. Et c'est Ariane Damour qui prend le contrôle de la console dès 13h pour votre road trip du week-end, Country Pop le week-end. Ça va être bien, bien le fun. On lance ça officiellement dès 13h cette fin de semaine-là. Hier, grosse victoire pour les Canadiens de Montréal. 6-2 contre les Hurricanes de la Caroline. C'était malade. Je vous cacherai pas que j'avais peur. Moi, je me disais, la Caroline, là, ils ont battu en 4 les deux dernières équipes contre lesquelles ils ont joué. Fait qu'on va manger une volée. Puis finalement, on leur a donné toute qu'une raclée. Prochain match, 19h, encore une fois, contre les Hurricanes de la Caroline. Je pense que d'avoir bloqué les chansons qui contiennent le mot Hurricane et Caroline, ça a fonctionné du moins pour hier. Donc, je vous souhaite déjà un bon match pour demain. Hey, on est ensemble avec plus de musique parce que vous allez voir d'ici 9h30, Granger Smith sera là, Taylor Swift, Ingrid Andress et Sam Hunt. Et ma toune du moment s'en vient, Alex Warren et Fever.

se le dire, avec la musique de même, ça sent le week-end partout dans Shawi, Mekinac et Deschenaux. Mais pour être sûr que vous commencez votre matin du bon pied, ben on a plus de New Country aussi pour vous autres avant Alex Warren qui s'en vient. C'est Dallas Smith, Like a Man à Country Pop 92.9. Puis on est là si vous êtes au bureau, countrypop.ca. 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

On est le 22 mai aujourd'hui, il fait soleil, c'est vendredi. 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Et d'ici là, ben plus de musique, plus de New Country avec Chase Rice et Florida Georgia Line. Drinking beer, taking God, amen. J'ai ça pour vous autres dans même pas trois minutes. Mais ça, c'est la toune parfaite pour aller avec le soleil qu'on a à l'extérieur. Et j'ai la toune parfaite pour poursuivre notre 92 minutes de hits en pub ensemble. La collaboration de Sam Hunt et Ingrid Andress. Wishful Drinking dans Country Pop au travail. 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

va se le dire, la Mauricie, cette tune-là nous rappelle qu'on est vendredi, que c'est la dernière journée de la semaine. 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Ben, on va s'offrir plus de musique. Entre autres, je vous l'ai promis tantôt, Taylor Swift, The Man. Regardez notre 92 minutes de hits en pub avec plus de musique. C'est Granger Smith à l'instant. That's why I love dirt roads dans Country Pop au travail. Et si jamais vous êtes sur la route, on est là. 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

ici, je vous fais un petit rappel amical. On n'oublie pas la crème solaire. C'est très important, surtout les gars qui travaillent dehors. Les gars puis les filles là, qui travaillent dehors à des températures comme aujourd'hui. C'est confortable, mais le soleil peut quand même faire des dommages. Si ça vous tente pas de prendre un petit coup de soleil en raton laveur avec vos lunettes de soleil, oubliez pas la crème solaire. On en aura besoin aujourd'hui parce que le soleil est là.

bien présent et l'indice UV va être quand même assez élevé aujourd'hui, comme l'indice de pollen. Hein? Je sais pas si vous l'entendez dans mes sinus, mais je vous garantis que les allergies saisonnières sont dans le tapis aujourd'hui. Mais le soleil est là pour rester aujourd'hui, maximum à 15 degrés, 16 degrés pour demain avec du soleil. 60 % de possibilité d'averse pour dimanche, donc ça sera notre journée ménage-lavage en pyjama. Et pour l'instant, c'est de la pluie lundi. Et présentement, faut quand même un petit polar, c'est pas chaud. On a 8 degrés partout en Mauricie, mais on va quand même atteindre un 15 pour aujourd'hui. Dana Reid et Better Than Blue, c'est ce qui poursuit notre 92 minutes de hits en pub ensemble. Mais oubliez pas qu'on est là aussi sur les haut-parleurs intelligents. Bon vendredi.

0: victoire du Canadien de Montréal. Hein. On a battu les Hurricanes de la Caroline 6 à 2. Moi, je pensais que ça allait être bien, bien serré. Puis, j'avais une petite crainte, là. Je pensais qu'on allait peut-être avoir une défaite hier parce que les Hurricanes de la Caroline ont battu leurs deux dernières équipes en cap. Ils ont clairé ça. Bang, bang, ça a été fini. Fait que là, je me suis dit, oh boy, on va peut-être tirer de la patte un peu. Puis finalement, méchante victoire. On a encore plus hâte à demain pour le match qui est prévu à 19h. Et j'ai le meilleur avant-match à vous suggérer. Je vous donne mon conseil d'ici 10h15. Et d'ici là, ben, on repart un blitz d'une heure de hit sans arrêt avec Jordan Davis et Turn This Truck Around.
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2: Ici Robert Bernard. Vendredi 22 mai, en manchette. L'entreprise Fumée des Monts ferme après 32 ans à Saint-Alexis-des-Monts. Le propriétaire Pascal Olivier met fin aux activités en raison d'investissements majeurs exigés pour la mise aux normes, d'assurance plus stricte et d'une baisse des affaires, selon le Nouvelliste. 4 employés perdent leur emploi. Des discussions avec un repreneur n'ont pas abouti, mais d'autres promoteurs envisagent de relancer la construction dans une nouvelle usine. La coroner conclut que la mort de Lise Harvey, 56 ans, percutée par un orignal sur l'autoroute 40 en juin 2025, est accidentelle. Le Nouvelliste rapporte qu'elle réclame que le ministère des Transports ajoute des mesures de sécurité, jugeant le secteur extrêmement dangereux et déjà lié à plusieurs collisions mortelles. Le secrétaire d'État américain Marco Rubio a affirmé qu'une légère avancée avait été enregistrée dans les discussions avec l'Iran. C'est ce que rapporte le média i24 News, sans préciser la nature exacte des contacts en cours. Un responsable des Émirats arabes unis a estimé pour sa part à 50-50 les chances pour les États-Unis et l'Iran de trouver un accord permettant de débloquer le détroit d'Hormuz. 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

Hey, ça va vite quand même, hein? Déjà 10h03 partout en Mauricie. C'est Steph Veillette qui vous accompagne dans des blitz d'une heure de hit sans arrêt. Et là, vous l'avez vu hier, vous en avez entendu parler, si même si vous étiez couché, le Canadien qui a remporté 6-2 contre les Hurricanes de la Caroline. 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Hey, on repart un blitz d'une heure de hits sans pub avec plus de New Country, mais quand même, dans les prochaines minutes, Chad Brownlee sera là, Robbie Johnson, Pink. On va se dandiner le popotin en ce vendredi dans une dizaine de minutes, mais à l'instant, c'est I Valley, I'm Leaving dans Country Pop au travail. Puis on est là aussi sur le web, countrypop.ca.

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Hey, je vous l'avais dit qu'on allait se dandiner le popotin dans les prochaines minutes avec Pink qui s'en vient, mais là, on a un petit ressenti à 8 degrés. Fait qu'on va peut-être justement se trouver des chansons pour se réchauffer, et ça, ça en est une, est tellement bonne. Evan Burrison et Southside of Sober dans Country Pop au travail. Bon vendredi!

0: accompagne en ce vendredi 22 mai partout en Mauricie. Si vous nous écoutez souvent à Country Pop, vous le savez, je suis pas mal souvent de bonne humeur, j'ai le bonheur facile, je suis souriante, mais des fois, là, il y a des affaires qui me font pogner les nerfs, puis solide, et ça m'a comme allumé un peu ce matin. Ce que j'ai vu passer dans le Journal de Montréal, c'est les centres d'entraide bénévoles qui, oui, reçoivent des dons. Ça, on apprécie, on aime vraiment ça, mais il y a beaucoup de personnes qui prennent ça pour un dépotoir, pour un éco-centre. Ça vient porter des vidanges, des meubles tout pétés, tout gondolés, tu sais, que c'est plus utilisable, là, vraiment pas. Fait que le monde, au lieu d'aller justement faire soit une collecte avec leur ville, leur municipalité, ou d'aller porter ça à l'éco-centre, ils vont mettre ça dans les cours de centres de dons bénévoles, et ça me met hors de moi, pour vrai, parce que on vient embourber, en fait, là, la place pour ceux qui veulent vraiment aller porter des dons qui vont pouvoir être redonnés ou revendus pour la communauté. Puis sinon, là, ça brise aussi des dons qui auraient pu être bons, qui se font ensevelir de vieux meubles, de vieux matelas plus bons. Si vous avez du ménage à faire, si vous déménagez, que vous voulez vous débarrasser de vos choses qui ne sont plus vendables, plus utilisables, faites une collecte à votre municipalité. Faites un voyage à l'éco-centre à place, c'est là pour ça. Et je suis pas la seule à qui ça vient un peu irriter, parce que on a justement le centre bénévole de Saint-Amable qui a fait un appel au public là-dessus, et on peut entendre son directeur général Jean-Pierre Simard. Jean-Pierre Simard s'est adressé aux personnes qui confondent le centre de dons bénévoles et un dépotoir. On peut l'entendre.
1: Les gens, au lieu de gérer leur vidange, leurs déchets, ben ils vont s'en débarrasser où il y a des containers, où il y a des centres d'entraide comme ça. Moi, la question que je pose tout le temps aux gens comme question, c'est est-ce que vous donneriez 2 piastres pour ça? Si oui, ben portez-le.
0: Alors, je vous invite à être plus conscient quand même, hein, parce que ça vient briser des dons. Ça donne beaucoup de travail aux bénévoles qui n'ont pas le temps, qui n'ont pas le goût de gérer vos déchets. Donc, passez le mot là à vos amis si jamais vous le savez qu'il y en a qui vont domper ça un peu n'importe où. C'est pas la chose à faire. Je vous rappelle qu'on a des éco-centres partout en Mauricie. Du côté de Louisville, Saint-Étienne-des-Grès, Trois-Rivières-Ouest, on a le Cap de la Madeleine. Il y en a partout. Oubliez pas de bien là départir de vos déchets au centre de Shawinigan aussi. Donc, faites ça comme des adultes responsables, s'il vous plaît. Hey, Robbie Johnson, If I Ever Was a Cowboy. On s'offre ça dans les prochaines minutes. If I ever was a cowboy. Le Shawinigan qui est des chenaux, vous connaissez notre formule gagnante, hein? Toujours plus de musique et surtout toujours plus de New Country. Et ça tombe bien parce que c'est ce que j'ai pour vous autres, plus de New Country avec Chad Brownlee. Forever is gonna start somewhere dans Country Pop au travail. Et on est là aussi à Country Pop 92.

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qu'on est ensemble en ce vendredi. Puis savez-vous quoi, même si vous travaillez aujourd'hui, c'est pas grave, hein? Faut ramasser nos sous. Mais qu'est-ce qui est pas grave, c'est qu'il va faire beau toute la journée. Fait que vous allez pouvoir en profiter en fin d'après-midi, même sur l'heure du souper ce soir. Le soleil est là pour toute la journée. Ça, c'est vraiment le fun. Maximum à 14 degrés. Demain, il annonce super beau aussi, 16 degrés avec du soleil. C'est plus dimanche qu'on va peut-être rester en dedans à faire du ménage. Ça va être notre journée de meal prep et d'épicerie. 60% de possibilité d'averse pour dimanche avec 12 au maximum et de la pluie lundi avec 16 degrés. Et présentement, ben, ça se réchauffe lentement, mais sûrement on a 10 degrés partout en Mauricie. Paige Penny, Southern Draw, c'est ce qui poursuit notre blitz d'une heure de hits sans pub ici à Country Pop, mais aussi sur les haut-parleurs intelligents. Bon vendredi! Bye.

sais que le temps avance super vite, hein? On est le vendredi 22 mai aujourd'hui. Dans 3 mois, ça sera déjà passé, hein? Le Grand Prix de Trois-Rivières, ça s'en vient. C'est au mois d'août prochain. Et je sais pas si vous avez vu passer notre publication sur Facebook, mais on avait des billets à vous donner sur notre page Facebook cette semaine. De là, l'importance d'aller nous suivre sur notre page qui s'appelle Country Pop. Et on avait un gagnant à faire aujourd'hui parmi ceux qui ont commenté sur notre publication Facebook. Je vous annonce le gagnant ou la gagnante dans les prochaines minutes et je vous dis comment faire pour avoir vos billets au courant des prochaines semaines pour le Grand Prix de Trois-Rivières grâce à Country Pop. Donc, super belle collaboration avec le Grand Prix. Je vous en reparle d'ici 11h15. Et d'ici là, ben, c'est plus de musique, plus de New Country qui s'en vient avec Nate Smith et Tyler Hubbard After Midnight dans Country Pop au travail. 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
17: 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Vendredi 22 mai, en manchette. L'entreprise Fumée des Monts ferme après 32 ans à Saint-Alexis-des-Monts. Le propriétaire Pascal Olivier met fin aux activités en raison d'investissements majeurs exigés pour la mise aux normes, d'assurances plus strictes et d'une baisse des affaires, selon le Nouvelliste. 4 employés perdent leur emploi. Des discussions avec un repreneur n'ont pas abouti, mais d'autres promoteur envisage de relancer la construction dans une nouvelle usine. La coroner conclut que la mort de Lise Harvey, 56 ans, percutée par un orignal sur l'autoroute 40 en juin 2025, est accidentelle. Le Nouvelliste rapporte qu'elle réclame que le ministère des Transports ajoute des mesures de sécurité, jugeant le secteur extrêmement dangereux et déjà lié à plusieurs collisions mortelles. Le secrétaire d'État américain Marco Rubio a affirmé qu'une légère avancée avait été enregistrée dans les discussions avec l'Iran. C'est ce que rapporte le média i24 News, sans préciser la nature exacte des contacts en cours. Un responsable des Émirats arabes unis a estimé pour sa part à 50-50 les chances pour les États-Unis et l'Iran de trouver un accord permettant de débloquer le détroit d'Hormuz. 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

Je vous dis que ça passe vite, hein, parce qu'il ne reste même pas une heure à passer ensemble, parce que dès midi, c'est Yannick Denoncourt et ses crinqués d'actualité qui s'en viennent un petit vendredi. Et c'est Rien d'amour qui vous accompagne jusqu'à 13... en fait, dès 13h jusqu'à ce soir, jusqu'à l'arrivée de Marc-André Lanneville dès 18h. Brigitte Boisjoli sera de retour avec nous autres dans Country Pop au retour dès lundi 16h. 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Et nous, on est ensemble avec plus de musique, plus de New Country. Ça, on aime bien ça. Puis, je vous ai choisi une toune que j'adore, mais je sais que vous l'aimez aussi. C'est la collaboration de Blake Shelton et mon fameux Post Malone. Pour me a drink dans Country Pop au travail. Bon vendredi.

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Hey, ce chanteur-là s'en vient au Parc Jean-Drapeau en fin de semaine prochaine. Il est attendu comme pas possible. Puis on se l'offre à l'instant. Luke Combs, Giving Her Away dans Country Pop au travail. Puis on est là aussi sur l'appli mobile Radio Country Pop.

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moi dans Country Pop au travail. Je vous dis que ça a passé vite. Ça a été bien, bien plaisant de vous accompagner en ce vendredi. Oui, je vous rappelle que vous êtes dans votre dernière journée au travail aujourd'hui. Nathalie Simard sera de retour dès 8h30 lundi. Manquez pas ça. Brigitte Boisjoli aussi dès 16h avec Yannick et moi dans Country Pop au retour. Et d'ici là, manquez pas Ariane D'Amour qui sera là dès 13h. Marc-André Lanneville passe la soirée avec vous autres dès 18h. Puis il vous fait voter pour une chanson sur notre page Facebook. Allez voter pour la chanson que vous voulez entendre vers 18h30. Et d'ici là, ben c'est Yannick Denoncourt qui prend le contrôle de la console pour les crinquer d'actualité avec Robert Bernard et Robert Savard. Donc, je vous laisse avec mes beaux boys des crinquer d'actualité. Puis nous, on se dit à demain, 8h30, pour un 92 minutes de hit sans pub. Bye!

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10: C'est vendredi, c'est la dernière de la semaine du gros soleil. C'est une petite semaine de 4 jours, hein, ça a passé vite. Vendredi, t'es arrivé plus vite qu'à l'habitude. On est ensemble jusqu'à 13h pour Country Pop le midi. On se jase d'actualité, locale et régionale. On va jaser du Canadien aussi. Belle grosse victoire hier. On s'attendait peut-être pas à ça.
11: Pas en tout.
10: Une victoire aussi importante de 6-2 face aux Hurricanes de la Caroline, qui était peut-être un peu rouillé. Je sais pas s'ils ont été surpris par la performance du Canadien, mais en tout cas, ça s'est bien déroulé pour le Canadien.
11: Oui.
10: On va toucher du bois et on va souhaiter que ça se poursuive. Parce qu'on peut avoir des surprises.
12: Mais s'il y avait une défaite, on va arriver à Montréal avec une série 3-5.
10: Ouais,
12: quand même. Et on gagne l'avantage de la glace.
10: Ouais, tout à fait, t'as bien raison. Donc, bien de voir ça. Prochain match samedi à compter de 19h. Donc, faut pas se tromper. Hier, c'était à 20h. C'était tard, pas mal. Hein? Hier,
11: oui, c'est très tard.
10: Rendu à 11h, là, c'est la troisième période qui n'est pas finie encore. Tu te dis, ah,
11: ouais,
10: c'est.
11: Tu l'as regardé jusqu'au bout?
10: Oui, j'ai regardé jusqu'au bout. Sûrement pas. Toi, tu n'as sûrement pas regardé jusqu'au bout, Robert, là, alors que tu te lèves.
11: Nico Bellemare non plus.
10: Non, c'est ça. C'est ça qui arrive. C'est tard un peu. Mais samedi,
12: il y a l'âge aussi qui rentre en ligne de compte.
10: Il y a l'âge aussi. T'as bien raison, Robert. T'as bien raison. On va se parler agriculture avec toi, Robert, notamment Robert Bernard. On va parler, en fait, tu t'es entretenu avec le ministre de l'Agriculture, Donald Martel.
11: Oui, et il m'a confié, si on fait un résumé là, très court, que Québec surveille la situation près au Moyen-Orient parce que ça a une incidence. Ouais. On le sait, il n'y a rien de réglé pour l'instant. Ça fait plus d'un mois qu'on est là-dedans. Coût du carburant, augmentation du prix des fertilisants. Québec pourrait aider à nouveau les agriculteurs du Québec. Je vous en
10: dis pas plus. On s'en parle un peu plus tard tantôt. Robert, de ton côté, tu as parlé avec le PDG de Pomerleau, l'entreprise qui est impliquée notamment là, dans le projet de Test Canada. Et justement, tu as parlé de l'implication de l'entreprise dans le projet. Là.
12: Oui, exactement. Donc, selon toute vraisemblance, le groupe Pomerleau va devenir le maître d'œuvre de la construction de l'ensemble des infrastructures parce qu'il y a quand même Pomerleau qui va s'occuper de la fameuse usine qui va produire à échéance le fameux... le fameux gaz naturel renouvelable qui va originer de l'hydrogène vert. Mais il y aura aussi la filiale de Pomerleau qui va s'occuper des éoliennes et également du parc solaire et du réseau de transport. Donc, c'est quand même un gros contrat. J'en ai parlé avec le vice-président principal du groupe Pomerleau. Il s'agit de M. François Tremblay. Une entrevue très intéressante que je vais vous présenter tout à l'heure. Et on va parler également de la ville de Shawinigan et de la fermeture du centre-ville, la 5e rue de la Pointe, la période estivale. C'est un scénario qui ressemble un peu à ce qu'on voit sur la rue des Forges à Trois-Rivières. On n'invente rien, sauf qu'on modifie un petit peu la formule pour le rendre encore plus attrayante, parce qu'il y a moins d'animation, on le sait, à Trois-Rivières maintenant. Ouais. Alors, j'en ai parlé avec Yves Lévesque, on en revient
13: là-dessus. On en reparle d'ici la fin de l'émission, puis je vais vous parler du Canadien aussi. J'aurai extrait, comme l'habitude, d'un lendemain de match avec Martin Saint-Louis et Texier aussi. Alexandre Texier aussi, qui a marqué un but important là aussi hier. Je vous présente ça aussi d'ici 13h. Donc, à tantôt, messieurs. On y va avec Marl Smith, c'est ce qu'on s'offre à l'instant. Côté météo, je vous reviens avec ça, on va faire beau en fin de semaine. Dimanche, peut-être un peu moins.

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1: Ouais, c'est un beau vendredi aujourd'hui avec du beau gros soleil. Là, présentement, c'est 14 degrés un peu partout là sur la région. Ça va se poursuivre demain, ce beau temps-là, samedi, avec du soleil aussi, 16 comme maximum. Mais dimanche plutôt. Dimanche, c'est plutôt gris, donc avec de la pluie, 60% de risque d'averse là, pour dimanche avec un max de 12. Donc, profitons des rayons du soleil d'aujourd'hui et demain parce que c'est ça, dimanche, ça risque d'être plus gris, si on peut dire ça comme ça. Robert Bernard est avec moi en studio. Robert, on parle d'agriculture à nouveau aujourd'hui. Tu t'es entretenu avec le ministre de l'agriculture. Donald Martel, on sait que du côté agricole, on surveille certains éléments. Là, notamment, on sait que le gouvernement du Québec va rembourser en fait la taxe carbone aux agriculteurs. Mais quand même, il y a d'autres éléments qui inquiètent les agriculteurs. Et tu as posé quelques questions au ministre par rapport à ça.
2: Bien, je lui ai posé la question notamment au sujet de la hausse du prix des carburants, entre guillemets, le diesel et le coût des fertilisants qui grimpent, continuent de grimper, comme nous l'avait dit également Martin Caron, le président de l'UPA. Et il m'a dit, Donald Martel, qui est aussi député de Nicolet Bécancour, que Québec, actuellement, le gouvernement de Christine Fréchette surveille de très près la situation et qu'il pourrait, après avoir aidé les agriculteurs avec leur remboursement de la taxe carbone qui donnait environ 87 millions de dollars pour tout le Québec, il pourrait aller de l'avant avec une nouvelle aide. Il n'y a rien de concret pour l'instant, mais il n'a pas écarté l'idée que Québec pourrait à nouveau tendre la main aux agriculteurs. On va écouter l'extrait qui suit de l'entrevue que j'ai réalisée avec le ministre de l'Agriculture.
3: Ben, je suis très conscient de ça. Puis quand on regarde, tout le monde, qui met du gaz dans leur auto, là, le prix, là, moi, je regarde à Saint-Célestin, là, les deux dernières années, le prix était 1,30 cuc. Là, il est près de 2 $. Donc, pour les agriculteurs, c'est terrible. Puis, il y a beaucoup de fertilisants qui sont à base du pétrole. Et avec tout ce qu'on voit dans le détroit de Hormuz, c'est en train de découvrir important. C'est pour ça que la semaine dernière, on a fait une annonce très importante. On a dit qu'on abolissait la taxe carbone. On remboursait les coûts de la taxe carbone aux agriculteurs. La semaine passée, j'ai fait cette annonce-là, ça a été très bien accueilli. J'ai annoncé que les agriculteurs avaient absolument rien à faire. On a des données à la financière agricole. On sait combien ils ont payé pour tous les carburants, que ce soit pour les tracteurs, que ce soit pour les bâtiments. Donc, on va retourner l'équivalent, je pense, c'est de 41 millions cette année, au mois de juillet. On va envoyer ça aux agriculteurs. Ils vont recevoir les chèques. Ça va être un coup de main. C'est quelque chose qui me demandait depuis que je suis ministre de l'Agriculture. Il disait, Donald, c'est bien beau les programmes. On comprend que vous nous envoyez des programmes, mais nous, ce qu'on veut, c'est avoir le remboursement des frais de carbone qu'on paye à chaque fois qu'on utilise du pétrole. Donc, on s'est rendu à cette demande-là pour avoir discuté avec les gens du PA. Ils étaient sur place quand j'ai fait l'annonce. Ils étaient très, très heureux de ça.
2: Oui,
3: mais c'est pas la fin. Ça reste que les coûts des intrants sont quand même encore importants. Mais je pense que ce qu'on pouvait faire, mesure qu'on ne peut pas apporter.
2: Oui. Martin Caron, pour ça, vous dites que ce n'est pas la fin, il y aura peut-être d'autres aides qui viendront, mais Martin Caron l'a félicité cette mesure-là, là, l'injection de 87 millions pour le remboursement de la taxe, de la tarification du carbone. Oui, ça serait possible qu'il y en ait d'autres, mais pas tout de suite.
3: Là, c'est quand même majeur ce qu'on a.
2: Oui.
3: Mais on va rester attentifs. Tu sais, le Québec, notre gouvernement, on souhaite une autosuffisance alimentaire. Puis on sait que ça implique un soutien constant à notre industrie. Quand je regarde les aides qu'on a apportées près de chez vous, là, à la Fernandière, on a investi beaucoup d'argent pour toute la transformation du port. Donc, on a fait des investissements majeurs en Beauce pour la transformation du lait. On a fait des investissements importants dans le coin de Laval pour le d'autres sortes de viande, la nourriture animale à Saint-Hyacinthe. J'étais avant-hier dans le coin de Bromont pour une nouvelle industrie à partir des produits de l'érable. Donc, on est très actifs pour soutenir toute la chaîne bioalimentaire. Donc, on va continuer et on est attentif aux besoins de nos agriculteurs parce qu'ils sont à la base de tout ça.
1: Donc, c'était le ministre de l'Agriculture, Donald Martel, avec qui tu t'es entretenu, dit bon, vouloir travailler justement là, pour aider les agriculteurs à s'en sortir.
2: Et j'ajoute ceci, il ne faut pas l'oublier, il se représente pour un cinquième mandat après avoir été élu en 2012. Il est confiant que les chances de la CAQ de l'emporter sont tout de même là.
1: Bon, on l'a vu dans les sondages, une petite montée là, cette semaine, notamment de Christine Fréchette. Merci beaucoup, Robert, de ces détails-là.
2: Merci.
1: On y va en musique et soyez-là dans les prochaines minutes. On reparle du projet de Test Canada et l'entreprise Pomerlo. Entre autres, Robert Savard s'est entretenu avec le PDG de l'entreprise. On en saura plus tantôt. Yves Lévesque aussi qui nous parle de l'été du côté de Shawinigan. On ferme des rues là au centre-ville de Shawinigan, donc on veut animer le centre-ville. On s'en parle un petit peu plus tard. Tantôt, on jasera du Canadien également avec Martin Saint-Louis. Extrait là, de conférence de presse également aussi avec Alexandre Texier aussi qui a marqué là, hier. Donc, tout ça un peu plus tard tantôt. Et en musique, on y va avec Five Seasons of Summer à Country Pop. Bonne heure du lunch. Bon midi.

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0: 16 minutes avec du gros soleil, 14 degrés, c'est ce qu'on a présentement là, sur toute la Mauricie. Un peu de vent également, donc ce sera pas super chaud, mais du beau temps là, pour notamment le reste de la journée d'aujourd'hui. La journée de demain aussi va être très belle et un peu de pluie là, pour dimanche, selon les prévisions d'Environnement Canada. On parle du projet de Test Canada du côté de Shawinigan. Et merci de Mikinak des Genoux avec Robert Savard. Robert, tu t'es entretenu cet avant-midi avec le vice-président principal du côté du groupe Pomerleau, parce que oui. Hier, tu nous parlais que l'entreprise est impliquée dans le projet là, de Test Canada.
1: Ben, selon toute vraisemblance, ce serait le groupe Pomerleau qui serait le maître d'œuvre de la construction de tout le complexe, là, incluant les éoliennes, le parc solaire, le réseau de transport et aussi l'usine de fabrication d'hydrogène vert de Test Canada. Donc, ce serait la responsabilité serait dévolue au groupe Pomerleau, mais il y a aussi une filiale du groupe Pomerleau qui s'appelle Boréa, et il y a aussi une entreprise de Trois-Rivières qui s'appelle Arnault. J'ai eu l'occasion de parler avec Pierre Saint-Arnault, qui est vice-président affaires corporatives et développement, et il nous avait mentionné, lui, que du côté d'Arnault, déjà, on a travaillé avec le groupe Pomerleau et également Boréa dans d'autres parcs éoliennes au Québec. Donc, on a une certaine expertise, et la responsabilité d'Arnault, ce serait vraiment au niveau du réseau de transport et également au niveau des transformateurs, des postes de transformation. Mais pour avoir une idée plus globale, un meilleur portrait de ce qui s'en vient du côté de Test Canada, j'ai eu l'occasion de m'entretenir avec François Tremblay. Il est vice-président principal au groupe Pomerleau, on peut l'entendre. Monsieur Tremblay, dans un premier temps, expliquez-nous un peu qu'est-ce que Test vous a confié comme mandat.
2: Ben, Test nous a confié comme mandat de l'accompagner dans la phase de pré-construction. Donc, on appelle ça, dans le langage de construction, un ECI, donc un Early Contractor Involvement. C'est une implication anticipée de l'entrepreneur dans la phase de design. Puis l'objectif principal de cette phase-là, c'est de rendre le projet, de mettre de la constructabilité finalement dans le projet. Donc, le principe de base, c'est qu'on assoie la personne qui a le marteau entre les mains avec les ingénieurs et les architectes qui ont le crayon entre les mains pour s'assurer que le projet soit le plus efficace possible quand va venir la phase de réalisation.
1: Donc, c'est quand même un mandat qui est important. Ça, on appelle ça une phase de pré-réalisation, en fait.
2: Oui, c'est en plein ça. Donc, Pomerleau s'est vu confier par Test la planification des activités de pré-construction liées à l'électrolyseur puis au procédé de méthanation. Dans le fond, ça, c'est pour la production du gaz naturel renouvelable qui va être faite par l'usine. Puis la filiale Boréa de Pomerleau, elle a été mandatée pour faire la planification et l'optimisation des étapes de construction du parc solaire, du parc éolien et cycle de transmission électrique.
1: Est-ce que ça veut dire qu'éventuellement, en bout de ligne, lorsque si jamais le gouvernement donne son décret pour la construction de l'usine comme telle et du parc éolien, ce serait pas Pomerleau qui serait en charge de la construction?
2: Oui, exactement. Donc, c'est ce qu'on souhaite avec Test. Donc, c'est de travailler finalement sur l'avant-projet pour que le projet puisse aller dans la phase de réalisation. Puis une autre phase importante qu'on est en train de faire aujourd'hui, puis celle-là, on y tient beaucoup, là, c'est de sonder finalement le marché local. Donc, on a eu plusieurs rencontres avec les chambres de commerce, entre autres celle de Mikinak et celle de Shawinigan, pour rencontrer les entrepreneurs et les artisans là, du milieu économique de la Mauricie. Donc, on sait que la Mauricie, c'est un berceau de l'industrialisation du Québec. Donc, il y a énormément de compétences et de talents qui sont dans la région pour participer à ce projet-là. Donc, la phase de pré-construction nous permet finalement de choisir puis la technologie et choisir les méthodes de construction pour s'assurer que les retombées économiques locales soient le plus grandes possible.
1: J'avais déjà un collaborateur de toute façon des premières heures en Mauricie qui s'appelle Arnaud, qui travaille déjà avec vos entreprises là, dans la gestion. Par exemple, on avait le REM il n'y a pas tellement longtemps, mais d'autres parcs éoliens en province.
2: Exactement. Donc, on a une relation d'affaires de longue date avec Arnaud. Arnaud, c'est un de nos partenaires. Donc, Arnaud travaille avec notre filiale Boréa pour s'assurer de rendre le plus efficace possible tout le secteur là, des sous-stations et des lignes de transmission.
1: Est-ce que vous avez eu l'occasion de parler avec des entrepreneurs de la région?
2: Oui, on en a rencontré quelques dizaines, puis on a senti un engouement des entrepreneurs de la Mauricie pour le projet, donc on est super content de ça. Il y en a certains qui nous appellent pour faire des suivis. Puis quand on parle d'entrepreneurs, les besoins que le projet va avoir, les besoins sont assez larges. Donc, tout ce qui touche de près, de loin à la construction. Donc, oui, il y a des entrepreneurs spécialisés en construction, maisons, mais aussi les fournisseurs d'intérieur, les fournisseurs d'équipement. Il y a aussi tout le volet qui encadre un projet de cette envergure-là, donc les services alimentaires. Donc, on a rencontré plusieurs personnes et on constate un engouement certain pour le projet. Ça, ça nous encourage pour la suite des choses.
1: Est-ce que vous avez déjà l'intention de conclure des ententes avec des entrepreneurs de la région?
2: Bien, Test Canada a adopté une politique d'approvisionnement responsable qui va privilégier l'achat local. Donc, nous, c'est une politique qui a été mise en place par notre client, puis on va la mettre en place. Puis, si on regarde ça d'une façon très pragmatique, bien, c'est sûr que c'est plus avantageux pour un projet d'utiliser des ressources qui sont locales plutôt que faire venir des ressources de l'extérieur. Donc, les gens sont déjà là, les gens sont impliqués dans leur communauté. Donc, il y a un avantage certain à utiliser le talent local de la Mauricie.
1: Vous avez déjà travaillé sur le pont des Piles. Vous l'avez construit, d'ailleurs, le nouveau pont des Piles. Vous avez rénové également le pont La Violette il n'y a pas tellement longtemps. Donc, vous avez certains contacts dans la région.
2: Oui, Pomerleau est depuis longtemps dans la région de la Mauricie. On travaille entre autres, oui, vous avez nommé le pont des Piles et le pont La Violette aussi au port de Trois-Rivières. Donc, on travaille au port de Trois-Rivières avec nos équipes. Donc, oui, on a vraiment un bon réseau d'entrepreneurs spécialisés, partenaires dans la construction qui sont de la Mauricie. Puis on entend bien les rappeler pour la construction du projet de Test Canada.
1: En terminant, quelles sont vos vues ou encore quels sont vos espoirs par rapport à la réalisation de ce projet-là qui est quand même très polarisant?
2: Oui, bien, écoute, c'est un projet très important pour le Québec. Donc, c'est le plus grand projet de décarbonation au Québec. Nous, c'est sûr qu'on appuie notre client, Test Canada, dans sa démarche. Et on souhaite que le projet va pouvoir aller de l'avant.
1: Et en terminant, je vais vous poser une question qui n'a pas rapport du tout avec notre projet, mais qu'en est-il de la rénovation du toit du Stade olympique? Comment ça va dans les travaux?
2: Le toit du Stade olympique va très bien. Donc, c'est un projet qui est on time, on budget. Donc, très bonne collaboration avec le client puis avec les différentes parties prenantes dans le projet. Pomerleau est très fier de ce projet-là, puis je pense que tous les Québécois devraient être fiers de redonner les lettres de noblesse à notre fameux stade olympique dont on est tant fier.
1: Monsieur Tremblay, je vous remercie beaucoup de toutes ces informations. Ça a été un plaisir de vous parler.
2: Ben, merci beaucoup, Monsieur Savard.
1: Au revoir.
3: Fort intéressant.
1: Je vous rappelle en terminant que cette entrevue a été réalisée avec la collaboration.
3: Oui, c'était fort intéressant.
1: Ça a été fort intéressant.
3: Oui, vraiment, parce que on voit là que c'est une entreprise qui est bien présente au Québec, mais qui a vraiment l'intention aussi de travailler avec des entreprises de la région.
1: Oui, j'ai dérogé un peu, t'as remarqué à la fin lorsque j'ai parlé du stade olympique. Mais la réponse que j'attendais, je l'ai obtenue, c'était on time et on budget. Ça veut dire qu'il n'y a pas de dépassement de coûts et l'horaire est respecté, ce qui est quand même très important pour les entreprises en 2026.
3: Oui, parce qu'on voit, c'est souvent de gros projets comme ça, on voit que le temps dépasse et les sommes aussi, on voit qu'il y a des dépassements de coûts assez importants. Fort intéressant. Merci beaucoup, Robert.
1: Ça fait plaisir.
3: Tu reviens un petit peu plus tard tantôt, dans quelques minutes. En fait, on va parler de l'été à Shawinigan. On a appris cette semaine, dans les dernières semaines, qu'on va fermer des rues au centre-ville. On veut animer le centre-ville aussi. Tu en as parlé avec le maire Yves Lévesque. On s'en parle dans les prochaines minutes. Restez là, ça s'en vient. On y va avec Sample Plan.

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0: 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L'été s'installe tranquillement, lentement, mais sûrement. Et il y aura de l'activité. Il y aura également des rues de fermées au centre-ville de Shawinigan cet été. T'en as parlé avec le maire de Shawinigan, Yves Lévesque, un peu plus tôt.
1: Oui.
0: Monsieur Lévesque, qui veut animer le centre-ville de Shawinigan.
1: Ben, c'est la 5e rue de la Pointe, en fait, qui va être fermée, qui va devenir piétonne. Un peu comme la rue des Forges dans le centre-ville de Trois-Rivières. Il y aura 4 lieux où des spectacles vont être organisés. On parle de plus de 100 spectacles durant l'été. Et lorsque j'ai parlé avec M. Lévesque, je lui ai demandé est-ce que c'est la répétition de ce qui se passait à Trois-Rivières quand vous étiez maire de cette municipalité-là? Je ne sais pas si tu as eu l'occasion d'aller chercher le bout d'entrevue. Donc, on peut l'entendre.
2: Mais effectivement, dans mon temps, on animait la rue, mais ça va être vraiment exponentiel. On prend vraiment un virage incroyable au niveau de l'événementiel, au niveau de l'animation. On veut garder nos gens chez nous. On veut aussi attirer des gens d'extérieur dans cette ville-là. Et on a mis, en tout cas, avant, à Shawinigan, il y avait 6 spectacles les vendredis soirs. Maintenant, il va en avoir 4 emplacements différents durant tout l'été, à partir du début juin jusqu'à après la fête du travail. Alors, autant à la place du marché, autant au parc Tamarack, il va en avoir aussi en face l'hôtel de l'énergie, puis dans le parc Saint-Maurice. Alors, ça va vraiment, comme on dit, ça va bouger beaucoup à Shawinigan. On est une ville touristique, puis on veut démontrer aux gens qu'on est une ville accueillante et une ville qui est animée. Et je tiens à dire aussi, c'est important, 50% des artistes ont été des artistes de la région. Alors, on voulait vraiment mettre en émergence les artistes, les talents chez nous. Souvent, ces talents-là, on les connaît. Les gens qui les connaissent vont aller les voir. Il y a beaucoup de gens qui ne les connaissent pas. Ça va leur donner une plateforme incroyable. Et si on attire des gens de l'extérieur, peut-être qu'ils auront des contrats ailleurs. Mais l'idée là-dedans, c'est vraiment faire bouger Shawinigan. On veut que ça soit une ville dynamique durant tout l'été. On veut que les gens aient du plaisir. On ne veut pas voir les gens quitter notre région. On sait que le prix de l'essence est dispendieux. Alors, un des rôles de la ville, c'est de l'animation. On ferme la rue et il va y avoir beaucoup d'animation.
1: Alors, c'est un départ, hein, faut dire, une centaine de spectacles durant l'été, rue qui devient piétonne. Il y a d'autres annonces qui s'en viennent pour la mi-juin. M. Lévesque n'a pas voulu me dire de quoi il était question exactement, mais ça a rapport avec le tourisme et le tourisme estival, entre autres. Donc, on va attendre cette annonce-là. Mais il faut se rappeler qu'il y a une certaine période où la 5e rue de la Pointe, c'était une rue qui était bouillonnante.
3: Oui.
1: C'était à sens unique, je ne sais pas si tu t'en rappelles. Oui. Et puis, dans le temps de la Belle Go, de la Shawinigan Pulp and Paper, ou encore de la Alcan, là, il y avait vraiment beaucoup d'action à Shawinigan. Maintenant, c'est beaucoup moins. Avec la dévitalisation industrielle que la ville a connue, il y a moins de monde, c'est normal.
3: Donc, bouger plus cet été, en tout cas, entendre parler M. Lévesque, là, vraiment,
1: ça va bouger.
3: Évitant d'aller faire un tour au centre-ville de Shawinigan.
1: Oui, la rue devenant piétonne, ça va devenir beaucoup plus attrayant et probablement que ça va inciter peut-être des commerçants à aller s'ouvrir un bar ou encore un restaurant sur la 5e rue de la Pointe pour la rendre encore plus vivante. Alors, c'est ce qu'on espère là avec cette initiative-là et on espère que ça va fonctionner.
3: Parce que M. Lévesque l'avait fait à l'époque, tu en as parlé d'entrée de jeu à Trois-Rivières, puis ça a fonctionné aussi parce que le centre-ville de Trois-Rivières est devenu ce qu'il est aujourd'hui. On dirait qu'il y a un peu moins d'animation en été, là, en dehors des festivals. Là, maintenant, c'est peut-être un peu plus tranquille, mais on voit que
1: Mais ça bouge quand même.
3: Tout à fait, ça bouge
1: le voit. Et puis, avec l'amphithéâtre Cogeco, en plus, là, qui est

0: Ouais, c'était tout un match hier de cette premier match de cette troisième ronde des séries des Canadiens de Montréal contre les Hurricanes de la Caroline. Après avoir cédé le premier but du match, les Canadiens qui ont répliqué avec 4 buts en première période. Donc, on n'a pas niaisé que le puck, comme on dit en bon québécois. Avouez hein, que vous aussi, là, à peine le match commencé, déjà un premier but des Hurricanes, vous êtes dit « Ah ben là, ça va mal à la shop ». Et là, ben on s'est repris assez rapidement. Le premier trio qui s'est enfin illustré là, à force égale, Cole Caulfield, qui a inscrit le premier but de la rencontre alors que Juraj Slafkovský a obtenu 2 buts hier. Nick Suzuki qui a terminé la soirée avec 3 points. Jakob Dobesch aussi qui a réussi quand même 25 arrêts hier. Bon, on a de quoi être fiers. Je pense que oui. Tu sais, et c'est encourageant aussi pour le reste de la série. On peut entendre les impressions d'après-match de l'entraîneur-chef des Canadiens de Montréal hier. C'est bien sûr Martin Saint-Louis qu'on peut entendre à l'instant.
1: J'ai aimé comment on était capable de contrôler la première période. À travers leur pression et tout. Deuxième, ça a été un petit peu plus difficile. Je trouve qu'on a été un petit peu têtu en deuxième, dans zone neutre. On s'est fait pogner fatigué, mais on s'est bien défendu. On a travaillé fort dans notre zone. Puis garder l'avance à 2 buts. Notre troisième était excellente.
0: Et je sais pas si vous avez remarqué, je me suis passé à la réflexion hier, là, je suis pas un grand connaisseur du hockey non plus, mais on dirait que souvent quand le Canadien prend les devants, on dirait qu'on sent un petit relâchement en deuxième. On dirait qu'on sent on dirait qu'on perd le momentum là, à un moment donné pendant la partie, mais le résultat c'est ça qui est le plus important. On a gagné hier. Et après le match également, Alexandre Texier qui a tenu à saluer donc la façon dont le Canadien a géré la pression là, des Hurricanes en première ronde. On peut entendre ce qu'a dit le joueur français, donc qui a marqué d'ailleurs hier.
1: J'ai aimé comment on était capable de contrôler la première période.
0: Vous aurez compris que c'était Martin Saint-Louis, donc on va avoir Alexandre Texier. Plutôt, j'avais pas sorti la bonne clip. Le voici, Alexandre Texier.
2: Ouais, tu sais, t'es satisfait déjà d'avoir la victoire contre une équipe comme ça. Je pense que ça joue du bon hockey, ça joue dur, donc satisfait de la victoire. Et puis, comme je l'ai dit, c'est match après match. C'est pas non plus la fin du monde. Je suis content de moi, puis je passe à autre chose, puis essayer de faire une bonne performance le prochain match.
0: Donc oui, le prochain match, c'est samedi, c'est à compter de 19h, faut pas se tromper, hein, c'était à 20h, donc c'est un peu tard, par exemple, 20h, hein, on va se le dire, ça finit pas de bonne heure, et pour ce qui est du prochain match, oui, samedi, c'est à compter de 19h, tout juste avant le Radio Bingo de la Mauricie. 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On y va avec Francis de Grandpré en duo avec Kevin Parent, Father on the Go à Country Pop. Bonne heure du lunch. Bon midi.

0: alors pour moi de vous souhaiter une excellente fin de semaine. Je vous retrouve lundi sur l'heure du midi, puis également pour Country Pop pour auto avec Brigitte Boisjoli, Stéphanie Veillette sur le coup de 16h. Belle fin de semaine à vous. Profitez du soleil aujourd'hui et demain. Bye bye.
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1: Bon début de vendredi après-midi, tout le monde, Ariane qui s'installe pour le road trip du week-end. J'espère que vous avez passé une excellente courte semaine. Ouais, déjà vendredi, déjà le temps de débuter la fin de semaine. Il y a tellement de choses à faire en fin de semaine dans la région pour pouvoir en profiter pleinement. Également, pour les amateurs de sport, il y a le Grand Prix de Montréal, mais surtout des événements New Country reliés à ce Grand Prix. On va en jaser au courant de l'après-midi. On jasera hockey, bien évidemment, parce qu'on est dans la fièvre des séries avec le Canadien de Montréal. J'aurai pour vous la nouveauté New Country du vendredi aux alentours de 15h20. Ce sera à vous de déterminer si on ajoute ou non cette nouvelle chanson à notre programmation régulière. Il y aura les crinqués également. Un quiz sur la biodiversité aujourd'hui. C'est ce que j'ai préparé à Nico Bellemare. Est-ce qu'il sera un Charles Tisser? Bien, vous allez pouvoir le découvrir aux alentours de 17h10. Et bien sûr, on débute un blitz d'une heure de Hétès sans arrêt. Du Luke Combs à venir, du Tucker Wetmore également. Mais pour le moment, c'est la nouveauté de Trudy Got Me Good.

Partout à travers la Mauricie-Lanaudière. Merci d'être à l'écoute du Road Trip du week-end. Ariane qui vous accompagne en ce 22 mai aujourd'hui. J'espère que vous passez une excellente semaine jusqu'à présent. En ce 22 mai aujourd'hui, c'est la journée mondiale de la biodiversité. C'est littéralement tout ce qui nous entoure autour, la faune, la flore, l'environnement dans lequel on vit. Et là, j'ai envie de savoir aujourd'hui, question un peu spéciale, ceux qui ont voyagé à travers le monde, quel est l'endroit le plus spectaculaire que vous avez été là où il y avait de la biodiversité qui vous a épaté. Moi, je dois vous avouer, j'ai trippé, puis là, c'est au Québec en plus, sur la Côte-Nord. Sur la Côte-Nord, pensez cette île dans le secteur de Havre-Saint-Pierre jusqu'à la fin, là, littéralement, de la 138 à Kegaska. À un moment donné, là, le paysage change complètement. Tu rentres dans la toundra, tu rentres littéralement dans des champs à perte de vue, de lichen. Les arbustes vont pas plus haut que 2 pieds à peu près maximum, parce que ça pousse pas dans la région. Assez impressionnant. Alors moi, là, dans la biodiversité, je vous dirais là-bas, avec les îles aux Macareux, du côté des îles de Mingan, ça a été un dépaysement total. Puis des fois, on n'a pas besoin d'aller bien bien loin, hein, pour être dépaysé. Alors moi, j'ai envie de connaître vos endroits à vous, là, avec la biodiversité, la flore qui vous a vraiment impressionné. Textez-moi 819-519-103. Le temps qu'on s'offre Talker Wetmore, c'est 3-2-1 à Country Pop.

la gang. Le décompte est officiellement lancé dans une semaine, jour pour jour. Luke Combs sera de passage du côté de Montréal. Ouais, 29 et 30 mai, donc vendredi, samedi prochain. Du côté du parc Jean-Drapeau de Montréal, Luke Combs débarque avec sa grande tournée mondiale My Kind of Saturday Night. Et on fait partie là, des rares endroits au Canada qui auront la chance d'avoir non pas un, mais deux spectacles de Luke Combs. C'est complet pour le samedi soir, mais il reste encore des billets pour vendredi prochain. Alors, si jamais vous avez envie là, d'aller faire votre tour du côté du parc Jean-Drapeau, vous pouvez toujours acheter vos billets. Ils sont en vente dès maintenant au evenco.ca. En plus de Luke Combs, il y aura Dierks Bentley, Tal Myers. Il y aura également Thelma and James ainsi que Jake Worthington. Alors, une méchante grosse soirée. New Country en perspective dès la semaine prochaine. J'ai même bien hâte de voir si Luke Combs va peut-être narguer ou non les femmes de Montréal, lui qui est originaire de la Caroline du Nord, à seulement 2h30 de route là, de Raleigh où les Hurricanes de la Caroline jouent. Alors, j'ai envie là, peut-être là, on lance un petit défi à Luke Combs, ça serait-tu drôle? On fait un pari avec Luke Combs pour la semaine prochaine pour le show à Montréal. Écrivez-moi là, le genre de pari qu'on pourrait faire avec lui. 819-519-101. Le voici d'ailleurs, ça tombe bien. Ah mon Dieu, j'ai même pas vu le titre de la chanson. C'est Hurricanes et Luke Combs à Country Pop.

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Avec heure d'un blitz d'une heure de hit sans air, Ariane qui vous accompagne. J'espère que vous passez un excellent vendredi. Gros week-end, si jamais vous allez du côté de Montréal, là, prévoyez le coup en fin de semaine. C'est le Grand Prix Formule 1 là, du Canada du côté de Montréal. C'est pas en juin cette année, là, on a devancé ça pour essayer ça au mois de mai, voir si ça allait attirer peut-être plus de gens et être un peu moins en conflit avec d'autres festivals dans la région. Alors, gros week-end de la F1 ce soir, Matt Lang en spectacle avec Simple Plan durant les festivités de la F1. Et demain, notre prochain artiste sera là en compagnie de Bryan Adams. Quand même des grosses pointures là, pour célébrer la F1 si jamais vous avez envie d'aller faire votre tour. Voici celui qu'on aura la chance de voir demain du côté de

0: Déjà une première heure de compléter ensemble la Mauricie Ariane qui vous accompagne jusqu'à 18h aujourd'hui en ce vendredi. J'espère que vous en profitez pleinement de votre dernière journée de cette petite semaine de 4 jours. Ça passe assez vite quand même. Et vous allez voir, les 5 prochaines heures vont passer très rapidement également dans le road trip du week-end. D'ailleurs, il en reste juste 4. On en a déjà une de complétée. Au courant de la prochaine heure, je vous donne tous les détails du Radio Bingo de la Mauricie. Et au retour, on a un gars qu'on aura la chance de voir, oui, ici au Festival Western de Saint-Tite le 11 septembre prochain. Ben, j'ai hâte de le revoir en spectacle. J'ai eu la chance de le voir un peu plus tôt cette année ou l'année dernière, en fait, à l'automne dernier du côté de Montréal. J'ai vraiment été impressionnée par son talent super sympathique et généreux. Je parle de Max McNown qu'on aura la chance de voir ici le 11 septembre prochain. Les billets sont en vente dès maintenant et au retour, ben, il se mène avec son grand succès du moment. Voici Better Me For You au retour à Country Pop.
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13: Vendredi 22 mai 2026. Ici Robert Savard, en manchette. Selon toute vraisemblance, c'est le groupe Pomerleau qui sera le maître d'œuvre du projet de construction d'une usine de production d'hydrogène vert à Shawinigan. On en est encore à l'étape de l'avant-projet, mais toutes les données sont en place pour une prise en charge dès que le décret sera émis. Test Canada ne déroge pas de son intention initiale, soit celle de confier le plus possible de contrats à des entreprises de la région. Avec la fermeture de la 5e rue de la Pointe à Shawinigan pour la rendre piétonnière en saison estivale, le maire Yves Lévesque respecte une de ses promesses, soit de redonner vie au centre-ville. L'expérience a été concluante à Trois-Rivières. Il croit que ce sera la même chose du côté de Shawinigan, dont le centre-ville manque de charme pour retenir la clientèle. Pour le maire de Shawinigan, cette initiative est une première et pave la voie à une nouvelle vocation pour l'événementiel dans la région. Le ministre de l'Agriculture, des Pêcheries et de l'Alimentation et député de Nicolet Bécancour, Donald Martel, affirme que Québec surveille de près l'évolution des coûts du carburant et des fertilisants et qu'une autre aide pour les agriculteurs pourrait être annoncée. M. Martel estime que le contexte économique mondial qui pousse les prix des denrées alimentaires, des matériaux et du carburant à la hausse ne s'arrêtera pas demain. Voilà qui complète l'information. 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

14h05 dans le road trip du week-end. Ariane qui vous accompagne. J'espère que vous passez un excellent vendredi. 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C'est fini, c'est cané. Merci, bonsoir. On a gâté tous les auditeurs qui avaient à gâter avec les prix. Ce qui fait en sorte que vous avez en masse le temps là, de jouer au bingo. Et après ça, de regarder la game de hockey. 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Les détails au countrypop.ca. Lui, ben, c'est un fan de l'équipe ennemie. C'est un gars originaire également de la Caroline du Nord, comme Lou Combs. Et il m'avait déjà dit à un moment donné en entrevue, je vous souhaite là, que les Canadiens passent, mais bien évidemment, je vais prendre pour mes Hurricanes. Voici Cody McCreary et Fall of Summer à Country Pop.

Le cœur d'un blitz d'une heure de hit sans arrêt, Yann qui vous accompagne. J'espère que vous passez un excellent vendredi jusqu'à présent. Il y a Nate Smith là, qui est très, très, très actif présentement sur ses réseaux sociaux et nous tease pas mal trop de nouvelles musiques. Là. Plusieurs petites démos ici et là. Puis comme, je vous mets un 15, 20, 30 secondes d'une chanson. Vous en pensez quoi? C'est-tu bon? Est-ce que je devrais ou non lancer cette nouvelle chanson-là? Mais là, c'est parce que ça en fait comme 5-6 dans les dernières semaines qui nous tease. Puis habituellement, ça veut dire qu'un album là, qui est en production, qui a un album et qui devrait sortir. Est-ce que ce sera cet automne? C'est probablement là, à l'automne. J'ai pas espoir que ça arrive cet été. C'est rare qu'on lance des nouveaux albums l'été. Mais je vous dirais septembre, octobre. Fort probablement un nouvel album de Nate Smith avec une nouvelle tournée également. D'après moi, là, selon mon expérience, c'est ce qu'on pourrait avoir. Alors, bien hâte de découvrir cette nouvelle musique de Nate Smith. Puis pas juste un petit 30 secondes, la gang. Non. Une chanson complète, là, de l'entendre du début à la fin. Alors, allez faire un tour sur ses réseaux sociaux. Allez commenter puis allez dire à quel point vous avez hâte de le voir ici en studio québécois. Le voici d'ailleurs. C'est Nate Smith. Et Fix What You Didn't Break. 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

En plein cœur d'un blitz d'une heure de Hit sans heure, Ariane qui vous accompagne en ce vendredi après-midi. Au courant des derniers jours, est-ce que vous avez profité là, du long week-end la semaine dernière pour faire peut-être là, le ménage du grenier, du cabanon ou encore du sous-sol? Puis vous avez découvert des vélos là, qui traînaient là, que vous n'avez pas utilisé depuis belle lurette, mais qui sont toujours en bon état. Si jamais la réponse est oui à la question, ben mettez-les pas sur le bord du chemin pour les vidanges. Gardez-les jusqu'à demain matin. Il y a un endroit qui collecte les vieux vélos pour venir en aide aux gens dans le besoin. Je donne tous les détails après Tony Stevens et Nothing on Me à Country Pop.

Demain matin, la gang, si jamais vous avez collecté là, des vieux vélos usagés, toujours en bon état là, de rouler, mais qui sont rendus trop petits pour vos enfants, que vous avez changé, adapté à différents vélos que vous avez passé, là, du vélo à pédale au vélo électrique, là, c'est la mode hein, ces temps-ci. Mais les vieux vélos, on les collecte demain matin dès 9h jusqu'à midi du côté de l'école primaire.

De Louisville, ça se passe tout juste en arrière de l'église sur la rue Saint-Laurent à l'école primaire. On sera là pour amasser les vieux vélos usagés pour leur donner une seconde vie pour les enfants et les familles dans le besoin de la région là, qui n'ont pas nécessairement l'argent pour acheter des vélos, pour faire de l'exercice, aller faire des belles balades avec les belles journées ensoleillées qu'on aura cet été. Alors, grâce à vous, on pourrait le gâter de nombreuses familles. Alors, ça se passe demain matin dès 9h du côté de l'école primaire de Louisville pour avoir tous les détails. Je crois qu'ils ont fait un post sur leurs réseaux sociaux. N'hésitez pas à aller faire un tour. Et soyez bien généreux, tant qu'à mettre ça sur le bord du chemin pour que ça aille au dépotoir, donnons-leur une deuxième vie à ces vélos usagés. Voici Dylan Scott, c'est What He'll Never Have à Country Pop.

0: Une autre belle heure de compléter ensemble dans le road trip du week-end. Ariane qui vous accompagne jusqu'à 18h. J'espère que vous passez un excellent vendredi. Au courant de la prochaine heure, j'ai pour vous la nouveauté New Country du vendredi. Et c'est un gars qu'on n'a jamais joué encore sur les ondes de Country Pop. Et je peux pas croire que ce sera moi qui vous fera découvrir alors qu'il est la sensation du moment du côté des États-Unis. Je vous fais découvrir un nouvel artiste américain au courant de la prochaine heure dans la nouveauté New Country du vendredi. Et bien sûr, pour vous, encore plus de musique, encore plus de New Country. Russell Dickerson débute le prochain blitz d'une heure de hit sans arrêt avec Worth Your Wild à Country Pop.
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7: Vendredi 22 mai 2026. Ici Robert Savard, en manchette. Selon toute vraisemblance, c'est le groupe Pomerleau qui sera le maître d'œuvre du projet de construction d'une usine de production d'hydrogène vert à Shawinigan. On en est encore à l'étape de l'avant-projet, mais toutes les données sont en place pour une prise en charge dès que le décret sera émis. Tess Canada ne déroge pas de son intention initiale, soit celle de confier le plus possible de contrats à des entreprises de la région. Avec la fermeture de la 5e rue de la Pointe à Shawinigan pour la rendre piétonnière en saison estivale, le maire Yves Lévesque respecte une de ses promesses, soit de redonner vie au centre-ville. L'expérience a été concluante à Trois-Rivières. Il croit que ce sera la même chose du côté de Shawinigan, dont le centre-ville manque de charme pour retenir la clientèle. Pour le maire de Shawinigan, cette initiative est une première et pave la voie à une nouvelle vocation pour l'événementiel dans la région. Le ministre de l'Agriculture, des Pêcheries et de l'Alimentation et député de Nicolet Bécancour, Donald Martel, affirme que Québec surveille de près l'évolution des coûts du carburant et des fertilisants et qu'une autre aide pour les agriculteurs pourrait être annoncée. M. Martel estime que le contexte économique mondial qui pousse les prix des denrées alimentaires, des matériaux et du carburant à la hausse ne s'arrêtera pas demain. Voilà qui complète l'information. 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

16h05 dans le Road Trip du week-end pour entamer cette troisième heure ensemble du Road Trip du week-end Ariane qui vous accompagne jusqu'à 18h. À la radio, vous pouvez entendre là à tous les jours du lundi au jeudi Brigitte Boisjoli qui est là avec l'équipe du retour. Yannick Denoncourt et Steph Veillette d'ailleurs. Vous aurez le bonheur de la retrouver en compagnie de ses acolytes dès lundi prochain 16h. Manquez pas ça, le meilleur retour en ville en Mauricie, ça je vous le garantis. 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Dans moins de 10, j'ai la nouveauté New Country à vous présenter. Mais juste avant, c'est Blake Shelton et Nobody à Country Pop.

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2: OK, oui, la gang, c'est l'heure de la nouveauté New Country du vendredi. Et là, ben, en regardant dans le système, j'ai comme réalisé que c'est la première fois que je vais vous jouer cet artiste-là sur les ondes de Country Pop. Puis on dirait que j'y arrive comme pas à y croire tellement. Il est incroyable. Il fait partie des artistes de la relève là, du côté des États-Unis. Il a fait son nom là, sur les réseaux sociaux. Il est originaire de Fayetteville, en Géorgie. Il s'appelle Zach John King. Si jamais vous le connaissez pas encore, c'est littéralement un gars à découvrir. Et d'ailleurs, ben, vous allez peut-être le découvrir là, littéralement dans les prochaines minutes avec la nouveauté New Country du vendredi. Ce sera à vous de déterminer si on ajoute ou non là, cette chanson-là à notre programmation régulière. Alors, téléphone cellulaire en main, 819-519-1031, 819-519-1031 via Messenger sur Facebook. Est-ce qu'on ajoute ou non cette nouveauté de Zach John King sur nos ondes? Voici Get to Drinking à Country.

le cœur d'un blitz d'une heure de hit sans arrêt. Ariane qui vous accompagne à la radio, qui vous offre encore plus de new country et qui vous offre des grosses personnalités sur nos ondes. Je parle pas de nos égaux, mais bien de nos vedettes par chez nous. Notre belle Nathalie Simard, là, qu'on a la chance de voir partout dans nos téléviseurs, sur la scène avec la tournée Évangeline, mais elle est surtout chez nous tous les lundis au jeudi dès 8h30 le matin. Elle vous accompagne avec 92 minutes de hit sans arrêt. Et avec sa bonne humeur et sa joie de vivre, ben, ça part super bien les journées. Alors, manquez-la pas. Elle sera de retour avec vous lundi dès 8h30 pour bien débuter cette prochaine semaine de travail. Et surtout, déjà, la dernière semaine du mois de mai, ça va vite. Ça n'a aucun sens, littéralement. On dirait qu'hier encore, là, on annonçait les premiers flocons de neige. Ben, là, on est rendu là, la gang. Pratiquement le mois de juin. Alors, Nathalie sera là pour bien débuter cette dernière semaine de mai dès lundi. Dans les prochaines, un gros événement qui a lieu au courant de la fin de semaine du côté de Louisville. Je vous donne les détails. Après Luke Bryan, c'est Country Song King Mon à Country Pop.

Tout au long de la fin de semaine, la gang, ce sera une grosse journée de bazar du côté de Louisville, alors que les citoyens là, partout dans la ville auront le droit là, de faire des ventes de garage sur leur terrain. Et comme ma mère le disait si bien, les cochonneries d'une personne, c'est les petits trésors cachés d'un autre. Alors, n'hésitez pas à venir faire votre tour là, tout au long de la fin de semaine, samedi et dimanche. Grand bazar du côté de Louisville. Voici Andrew Hyatt, c'est Sometimes It Don't à Country Pop.

notre belle heure de compléter ensemble dans le road trip du week-end. Ariane qui vous accompagne jusqu'à 18h. Aujourd'hui, j'espère que vous passez une excellente journée, une excellente semaine également. Ça fait du bien, là, des petites semaines de 4 jours comme ça. On dirait qu'on en prendrait plus souvent, mais là, on en profite pleinement. Et d'ailleurs, peut-être que vous aurez envie là, de profiter de ce week-end pour aller voir des shows dans la région. Des fois, quand on a une journée de moins de travail, on est un peu moins fatigué puis on peut en profiter un peu plus. Ça tombe bien, on fait un tour d'horizon des différents spectacles à venir à travers la Mauricie au courant de la fin de semaine. Et bien sûr, pour vous, toujours plus de musique, toujours plus de New Country, la chanson qui a été nommée chanson de l'année au Academy Country Music Award un peu plus tôt cette semaine. C'est Ella Langley et Choosing Texas. Au retour à Country Pop.

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9: Vendredi 22 mai 2026. Bon après-midi, ici Robert Savard. Selon toute vraisemblance, c'est le groupe Pomerleau qui sera le maître d'œuvre du projet de construction d'une usine de production d'hydrogène vert à Shawinigan. On en est encore à l'étape de l'avant-projet, mais toutes les données sont en place pour une prise en charge dès que le décret sera émis. Monsieur François Tremblay est vice-président principal au groupe Pomerleau.
10: Pomerleau s'est vu confier par test la planification des activités de préconstruction liées à l'électrolyseur puis au procédé de méthanation. Dans le fond, ça c'est pour la production du gaz naturel renouvelable qui va être faite par l'usine. Puis la filiale Boréa de Pomerleau, elle a été mandatée pour faire la planification et l'optimisation des étapes de construction du parc solaire, du parc éolien ainsi que de transmission électrique.
9: Est-ce-Canada ne déroge pas de son intention initiale, soit celle de confier le plus possible des contrats à des entreprises de la région?
10: Et ce qu'on souhaite, c'est de travailler finalement sur l'avant-projet pour que le projet puisse aller dans la phase de réalisation. Puis une autre phase importante qu'on est en train de faire aujourd'hui, puis c'est là, on y tient beaucoup, là, c'est de sonder finalement le marché local. Donc, on a eu plusieurs rencontres avec les chambres de commerce, entre autres celle de Mackinac et celle de Shawinigan, pour rencontrer les entrepreneurs et les artisans là, du milieu économique de la Mauricie.
9: La multinationale est déjà bien implantée dans la région, ayant réalisé la construction du nouveau pont des Piles, la rénovation du pont La Violette et les travaux de réaménagement au port de Trois-Rivières. Avec la fermeture de la 5e rue de la Pointe à Shawinigan pour la rendre piétonne en saison estivale, le maire Yves Lévesque respecte une de ses promesses, soit de redonner vie au centre-ville. L'expérience a été concluante à Trois-Rivières. Il croit que ce sera la même chose du côté de Shawinigan, dont le centre-ville manque de charme pour retenir sa clientèle.
11: C'est sûr que les gens attendent nous voir aller parce que les gens savent quand je dis quelque chose, on le fait. Et c'est sûr que si on amène du monde au centre-ville, ça va remplir les locaux. Là. On l'a fait à Trois-Rivières. À Trois-Rivières, avant la fusion, 37% des locaux étaient vides au centre-ville. Maintenant, c'est pas le cas, là. On l'a animé, on l'a embelli. Alors, c'est exactement la recette est gagnante.
9: Pour le maire de Shawinigan, cette initiative est une première et pave la voie à une nouvelle vocation pour l'événementiel dans la région.
11: On prend vraiment un virage incroyable au niveau de l'événementiel, au niveau de l'animation. On veut garder nos gens chez nous. On veut aussi attirer des gens d'extérieur dans cette ville-là. Et on a mis, en tout cas, avant à Shawinigan, il y avait 6 spectacles les vendredis soirs. Maintenant, il va en avoir 100 à 4 emplacements différents durant tout l'été, à partir du début juin jusqu'après la fête du travail.
9: Une autre annonce d'importance est prévue le mois prochain à Shawinigan. La coroner conclut que la mort de Lise Harvey, 56 ans, percutée par un orignal sur l'autoroute 40 en juin 2025, est accidentelle. La coroner réclame toutefois que le ministère des Transports ajoute des mesures de sécurité, jugeant le secteur extrêmement dangereux et déjà lié à plusieurs collisions mortelles. Les panneaux clignotants installés en 2023 sont jugés insuffisants. Elle recommande d'accélérer les études et d'envisager des clôtures anti-cervidées. Dans une décision rendue hier, le CRTC a statué que les plateformes de diffusion en continu devront consacrer 15 % de leurs revenus annuels canadiens pour soutenir des émissions d'ici. À l'heure actuelle, la contribution de ces services a été établie à 5 % mais fait l'objet d'une contestation judiciaire de la part des plateformes. Malgré ce recours judiciaire sur lequel la décision de la Cour d'appel fédérale se fait attendre, le CRTC demeure convaincu que c'est la chose à faire. La directrice générale aux opérations et radiodiffusion, Alexa Gendron,
1: on a un mandat qui a été confié par le Parlement, par la nouvelle loi, qui nous demande vraiment de procéder, d'avancer, de trouver le nouveau cadre de radiodiffusion. Et pour nous, c'est extrêmement important de continuer et d'avancer à cet égard. Évidemment, on attend la décision de la Cour, mais ça ne serait pas approprié pour nous d'attendre à chaque fois parce que ça donnerait un incitatif à tout le monde d'amener toutes nos décisions à la Cour.
9: Voilà qui complète l'information. 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
1: Minutes dans le road trip du week-end. Ariane qui vous accompagne encore pour deux belles heures à la radio qui vous gâte et qui vous en offre toujours plus grâce au Radio Bingo de la Mauricie. 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Dans les prochaines, on fait un tour d'horizon des différents spectacles ce soir et au courant de la fin de semaine dans la région. Mais pour le moment, c'est Luke Combs qu'on sort avec Sleepless in an Hotel Room à Country Pop.

Le cœur de Blitz d'une heure de été sans Ariane qui vous accompagne. J'espère que vous passez un excellent vendredi. Tour d'horizon là, des différents spectacles présentés en fin de semaine. Tout d'abord, du côté de Culture Trois-Rivières, Wooden Shape du classique au Rock 2 sera présenté à deux représentations du côté de la scène de la salle, Anaïs, alors Rousseau-Paulina à dire le tout. Alors, 23 et 24 mai, il y aura deux représentations là, pour le Wooden Shape. Pour ça, là, c'est littéralement là, un orchestre, mais qui joue de la musique rock. C'est vraiment cool comme spectacle. Sinon, du côté de Shawinigan, ce soir à 20h, du côté du Centre des Arts, c'est Mesmer qui sera là. J'aime pas ça, moi. Ça me donne des frissons. J'ai dit son nom, puis j'ai comme pogné des frissons barre en barre du corps. On dirait qu'ils prennent m'hypnotiser là, de Shawinigan jusqu'en studio. Mais c'est ce soir que ça se passe au Centre des Arts. Demain, c'est Dominique Paquette qui présente son spectacle. Je comprends la game, toujours du côté du Centre des Arts de Shawinigan. Et sinon, pour compléter, ben ce soir, du côté du magasin Général Lebrun, il y a Dave Findlay là, qui est en spectacle en supplémentaire avec son spectacle trio. Alors, si jamais vous avez envie d'aller faire un tour, ben sachez que c'est les événements que vous pouvez voir tout au long de la fin de semaine dans la région. Voici Shawn Demands en compagnie de Jarless Smith. C'est One Good Life à Country Pop.

Merci de choisir le road trip du week-end. Ariane qui vous accompagne. J'espère que vous passez un excellent vendredi. Un peu plus tôt, cette semaine, on a dévoilé les différentes programmations de la fête nationale à travers le Québec. Et chacune des régions là, administratives a la grosse fête nationale. Et cette année, en Mauricie, ben, ce sera du côté de Saint-Louis-de-France là, où on aura la chance d'avoir un gros spectacle de la fête nationale. Et c'est nul autre que Émile Bilodeau qui sera là le 23 juin en soirée. Lui, qui est très, très, très pro-Québec, là. On va se dire dans ses chansons, là, ça risque d'être une méchante belle soirée patriotique si jamais vous avez envie d'aller faire votre tour. Et bien sûr, il y aura différents spectacles un peu partout là, à travers la région, des fêtes nationales dans chacun des... Ville et village de la Mauricie, et on mettra également à l'honneur le numéro 10 du Canadien de Montréal, Guy Lafleur, qui aurait célébré cette année ses 75 ans. Alors, ce sera à l'image de Guy Lafleur cette année, un jersey avec un dessin d'un enfant, soit du primaire ou du secondaire, là, qui a dessiné Guy Lafleur, ben, parmi un grand concours de dessins à travers les écoles primaires et secondaires du Québec. Il y a un jeune qui verra son dessin à être mis sur le chandail officiel de la fête nationale cette année. Je trouve ça tellement cool. Alors là, dès maintenant, là, vous pouvez découvrir les différentes programmations à travers la Mauricie dans votre secteur, savoir si c'est le 23 ou le 24 que ça va se passer, parce qu'il y en a littéralement là, pour tous les goûts aux côtés, partout à travers la Mauricie. Là, je vois la programmation Saint-Boniface, Saint-Élie-Caxton, Yamachiche, Louisville, Latuc, Grande-Pile, Saint-Don-de-la-Pérade, Saint-Étienne-des-Grès, Saint-Mathieu-du-Parc. Il y en aura vraiment, vraiment partout des événements. Shawinigan, Grand-Mère, évidemment, Trois-Rivières, Louisville. Alors, manquez pas votre chance, parce que la Saint-Jean, la gagne, mine de rien, là, c'est littéralement dans un mois et deux jours. Alors, je dis ça, je dis rien. Quand on dit dans un mois, ben, on dirait que c'est comme demain matin. Alors, préparez-vous tranquillement, pas vite, pour votre Saint-Jean-Baptiste et les différentes activités fêtes nationales pour avoir tous les détails. Voici Dylan Marlowe et Dylan Scott, c'est Boys Back Home à Country.

Avec heure d'un blitz d'une heure de Hit sans arrêt, Ryan qui vous accompagne. J'espère que vous passez un excellent vendredi jusqu'à présent. Un peu plus tôt que cette semaine, là, j'ai eu la chance de jaser avec l'ami Nate Smith qui, je vous rappelle, en tease beaucoup, beaucoup de musique sur les réseaux sociaux dans les derniers jours à plusieurs démos de chansons. Puis là, ben, sans me confirmer à 100% qu'il y a un album qui s'en vient, il a comme confirmé qu'il y avait un album en préparation, peut-être pas là pour demain matin, d'ici la fin de l'année, début 2027, mais il y a de la nouvelle musique assurément qui va sortir dans les prochaines semaines pour bien débuter l'été là, avec de la nouvelle chanson de Nate Smith. Il me semble que ça se prendrait plutôt bien là, pour nos road trips, les fenêtres baissées. Ça sonne toujours bien du Nate Smith. Et peut-être que vous venez de quitter le bureau, que vous êtes en voiture, que vous avez envie là, d'une petite dose de bonne humeur, de soleil, de fenêtres baissées, de chaleur. On va s'imaginer, là. On s'imagine dans ce mood-là avec la prochaine parce que c'est une tune de road trip par excellence. C'est Nate Smith et Tyler Hubbard, After Midnight, à

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0: notre belle heure de compléter dans le road trip du week-end. Plus qu'une heure à passer ensemble à la Mauricie. J'espère que vous passez un excellent vendredi. Est-ce que vous êtes des Charles Tisser dans l'âme? Ben, on va tester le tout avec le quiz du jour dans les craqués. On va découvrir également le Nicolas Bellemare. Il a des talents et s'il connaît sa biodiversité en cette journée mondiale de la biodiversité, manquez pas ça. Ça s'amène au courant de la prochaine heure. Et bien sûr, pour vous, encore plus de musique, encore plus de New Country. Jordan Davis débute le dernier blitz d'une heure de hit sans arrêt de notre road trip du week-end avec celle-ci. C'est Turn This Truck Around. Au retour à Country Pop.
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18: Vendredi 22 mai 2026. Bon après-midi, ici Robert Savard. Selon toute vraisemblance, c'est le groupe Pomerlo qui sera le maître d'œuvre du projet de construction d'une usine de production d'hydrogène vert à Shawinigan. On en est encore à l'étape de l'avant-projet, mais toutes les données sont en place pour une prise en charge dès que le décret sera émis. Monsieur François Tremblay est vice-président principal au groupe Pomerlo.
19: Pomerlo s'est vu confier par test la planification des activités de préconstruction liées à l'électrolyseur puis au procédé de méthanation. Dans le fond, ça, c'est pour la production du gaz naturel renouvelable qui va être faite par l'usine. Puis la filiale Boréa de Pomerlo, elle a été mandatée pour faire la planification et l'optimisation des étapes de construction du parc solaire, du parc éolien ainsi que de transmission électrique.
18: Est-ce Canada ne déroge pas de son intention initiale, soit celle de confier le plus possible des contrats à des entreprises de la région?
19: Et ce qu'on souhaite, c'est de travailler finalement sur l'avant-projet pour que le projet puisse aller dans la phase de réalisation. Puis une autre phase importante qu'on est en train de faire aujourd'hui, puis celle-là, on y tient beaucoup, là, c'est de sonder finalement le marché local. Donc, on a eu plusieurs rencontres avec les chambres de commerce, entre autres celle de Mikinak et celle de Shawinigan, pour rencontrer les entrepreneurs et les artisans là, du milieu économique de la Mauricie.
18: La multinationale est déjà bien implantée dans la région, ayant réalisé la construction du nouveau pont des Piles, la rénovation du pont La Violette et les travaux de réaménagement au port de Trois-Rivières. Avec la fermeture de la 5e rue de la Pointe à Shawinigan pour la rendre piétonne en saison estivale, le maire Yves Lévesque respecte une de ses promesses, soit de redonner vie au centre-ville. L'expérience a été concluante à Trois-Rivières. Il croit que ce sera la même chose du côté de Shawinigan, dont le centre-ville manque de charme pour retenir sa clientèle.
20: C'est sûr que les gens attendent de nous voir aller parce que les gens savent quand je dis quelque chose, on le fait. Et c'est sûr que si on amène du monde au centre-ville, ça va remplir les locaux. Là. On l'a fait à Trois-Rivières. À Trois-Rivières, avant la fusion, et 37 des locaux étaient vides au centre-ville. Maintenant, c'est pas le cas, là. On l'a animé, on l'a embelli. Alors, c'est exactement la recette est gagnante.
18: Pour le maire de Shawinigan, cette initiative est une première et pave la voie à une nouvelle vocation pour l'événementiel dans la région.
20: On prend vraiment un virage incroyable au niveau de l'événementiel, au niveau de l'animation. On veut garder nos gens chez nous. On veut aussi attirer des gens d'extérieur dans cette ville-là. Et on a mis, en tout cas, avant à Shawinigan, il y avait 6 spectacles les vendredis soirs. Maintenant, il va en avoir 100 à 4 emplacements différents durant tout l'été, à partir du début juin jusqu'après la fête du travail.
18: Une autre annonce d'importance est prévue le mois prochain à Shawinigan. La coroner conclut que la mort de Lise Harvey, 56 ans, percutée par un orignal sur l'autoroute 40 en juin 2025, est accidentelle. La coroner réclame toutefois que le ministère des Transports ajoute des mesures de sécurité, jugeant le secteur extrêmement dangereux et déjà lié à plusieurs collisions mortelles. Les panneaux clignotants installés en 2023 sont jugés insuffisants. Elle recommande d'accélérer les études et d'envisager des clôtures anti-cervidées. Dans une décision rendue hier, le CRTC a statué que les plateformes de diffusion en continu devront consacrer 15 % de leurs revenus annuels canadiens pour soutenir des émissions d'ici. À l'heure actuelle, la contribution de ces services a été établie à 5 % mais fait l'objet d'une contestation judiciaire de la part des plateformes. Malgré ce recours judiciaire sur lequel la décision de la Cour d'appel fédérale se fait attendre, le CRTC demeure convaincu que c'est la chose à faire. La directrice générale aux opérations et radiodiffusion, Alexa Gendron,
21: on a un mandat qui a été confié par le Parlement, par la nouvelle loi, qui nous demande vraiment de procéder, d'avancer, de trouver le nouveau cadre de radiodiffusion. Et pour nous, c'est extrêmement important de continuer et d'avancer à cet égard. Évidemment, on attend la décision de la Cour, mais ça ne serait pas approprié pour nous d'attendre à chaque fois parce que ça donnerait un incitatif à tout le monde d'amener toutes nos décisions à la Cour.
18: Voilà qui complète l'information. 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

ensemble, ensemble, cette dernière heure du road trip du week-end, 17h03 au cadran. 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Notre prochain artiste a dévoilé aujourd'hui une nouvelle chanson de son projet à venir le 23 octobre prochain. Gros lancement du côté de Montréal pour un album concept pour Matt Lang. Et là, ben, on découvre aujourd'hui une nouvelle chanson, mais celle qu'on se fait sur les ondes. C'est la première de ce projet-là. Voici She Stole My Truck et Matt Lang.

0: En ce 22 mai, aujourd'hui, la gang, c'est la journée mondiale de la biodiversité. Et pour l'occasion, ben, j'ai décidé de me prendre pour Charles Tissère et la Semaine verte. J'avais envie de vous préparer un petit quiz léger du vendredi, comme on fait à tous les vendredis dans les craqués. Et la thématique du jour, ben, c'est la biodiversité. Est-ce que vous serez capable de répondre aux questions? On teste ça dès maintenant. Voici les craqués à Country Pop.
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2: Coucou, Ariana Love.
0: Coucou, coulou.
2: Aujourd'hui,
0: c'est
2: tu nous.
0: De filles, hein, ça?
2: Coucou, coulou. Hey, c'est vrai.
0: Coucou, coulou.
2: Notre pays en Scrabble. Aujourd'hui, tu nous arrives avec un autre quiz parce que le vendredi, on aime ça finir la semaine avec des petits jeux. On joue dans notre char, dans notre salon, dans notre cuisine, en télétravail. Et ben là, c'est quelle journée internationale aujourd'hui?
0: Aujourd'hui, c'est la journée internationale de la biodiversité. Okay. C'est quelque chose qui nous touche quotidiennement.
2: Ben
0: c'est
2: oui.
0: Littéralement notre environnement dans lequel on vit. Et là, ben, j'ai décidé de te faire un quiz sur la biodiversité mondiale.
2: Oh, mon Dieu.
0: On va tester ton national géographique en bas de toi. On va voir si Charles Tissère et toi, vous venez de la même souche.
2: Peux-tu l'appeler?
0: T'as droit à un appel.
2: OK, Charles, stand by, Charles.
0: Quel pays possède la plus forte concentration d'espèces végétales au kilomètre carré? Est-ce que c'est la Russie, l'Équateur ou l'Australie?
2: L'Équateur.
0: L'Équateur, bonne réponse. Quel groupe d'animaux représente environ 80% de toutes les espèces connues sur Terre? Les poissons, les oiseaux, les insectes.
2: Les poissons?
0: Les insectes.
2: Les insectes, c'était mon deuxième choix.
0: Quel écosystème couvre moins de 1% de la surface de la Terre, mais abrite environ la moitié des espèces terrestres?
2: Le chêne du nez.
0: La toundra, la forêt tropicale ou la savane?
2: La toundra?
0: La forêt tropicale.
2: Ah, ouais.
0: La toundra, il y a focal.
2: Ah non, ouais, t'as raison.
0: La toundra, c'est le nord. Là, c'est où il n'y a pas de...
2: Dans ma tête, j'avais l'espace que ça occupe, mais non.
0: D'ailleurs, la gang, si jamais vous voulez faire un road trip et être dépaysé à 100%, partez sa côte nord cet été.
2: Ah
0: passez
2: ouais?
0: Cette île off Saint-Pierre. C'est un dépaysement total.
2: Ah
0: il y a
2: ouais?
0: Plus d'arbres. Les arbres les plus hauts, là, ça va à tes genoux parce que t'arrives dans la toundra, littéralement.
2: C'est vrai.
0: Le week-end partout, pour vrai, c'est...
2: Il n'y a rien.
0: C'est assez spécial.
2: Il n'y a pas de Costco à tête à la baleine.
0: Hey boy, je n'en ferai pas. Quel pays compte le plus grand nombre d'espèces amphibiens au monde?
2: Okay.
0: Le Japon, la Colombie ou la Finlande?
2: Amphibiens, la Colombie.
0: La Colombie, exactement. Plusieurs types de grenouilles. J'ai pas le nombre d'espèces de grenouilles, mais il y en a énormément.
2: Ah ouais, c'est clair.
0: Environ quel pourcentage des plantes à fleurs dépendent des pollinisateurs? Est-ce que c'est 25%, 50% ou plus de 90%?
2: Hey, j'ai le feeling 90.
0: Plus de 90, effectivement. D'où, d'ailleurs, on en avait parlé.
2: Oui.
0: Du défi abeille, c'est vraiment
2: important.
0: C'est
2: vrai,
0: important.
2: Au début du mois de mai.
0: Ça se fait pas seul, la pollinisation. Quelle zone marine est reconnue pour sa biodiversité exceptionnelle? Avec plus de 75% des espèces coraux connues. Est-ce que c'est la mer Baltique, le triangle de corail ou encore le golfe du Saint-Laurent?
2: Ah non, le triangle de corail?
0: Oui, la barrière de corail.
2: Barrière
0: côté
2: de corail.
0: De l'Australie.
2: Ah, c'est en Australie, oui.
0: C'est super beau. Évidemment, elle est en jeu là, avec les réchauffements climatiques.
2: Oui.
0: Là, elle a réduit, mais elle commence tranquillement, pas vite. On a pris soin là, du côté de l'Australie à regagner une certaine taille, mais on n'est pas rendu encore là. Alors, il faut faire vraiment attention et prendre soin de notre biodiversité.
2: Ah, il doit y avoir des requins là-dedans.
0: Oh! En Australie, pour vrai, tous les animaux dangereux et mortels de la planète se retrouvent en Australie. Fait que rendu là, c'est à vos risques et périls. Quel animal disperse naturellement des milliers de graines en forêt tropicale grâce à ses déplacements? Le crocodile, la chauve-souris frugivore ou encore le manchot?
2: Non, voyons. La chauve-souris?
3: Oui, la chauve-souris, elle mange des fruits. Et l'affaire, c'est qu'elle mange le fruit en entier. Elle digère les fameuses graines qu'elle n'est pas capable de digérer dans son système. Donc, quand elle évacue son numéro 2, ben, ces graines-là tombent partout dans la forêt.
2: Voyons.
3: Et ça fait repousser
2: des
3: arbres fruitiers et des fruits un peu partout.
2: J'ai mon voyage.
3: Quelle menace est actuellement considérée comme la principale cause de perte de la biodiversité?
2: Mmh.
3: Est-ce que ce sont les aurores boréales, les destructions des habitats naturels ou les éclipses solaires? Évidemment.
2: Ouais, oui, oui. Les aurores boréales sont bien carrées, sont chill avec nous autres.
3: Donc, en fait, c'est vraiment l'humain. Là, de plus
2: ben
3: en plus,
2: oui.
3: On essaie d'enlever des arbres pour construire des buildings, mais c'est le contraire. Il faudrait regarnir nos rues d'arbres géants. Là. Je m'ennuie de ça. Quand
2: ouais.
3: on était jeune, on rentrait dans une rue avec plein de gros arbres
2: ah, oui.
3: matures qui couvraient de bord en bord de la rue. Ben, c'est vraiment important, notre biodiversité, si on veut garder notre belle planète en santé.
2: Ah, merci de nous conseiller là-dessus, Ariana.
3: Ouais, non, t'as pas eu besoin de Charles Sapp, t'étais pas super.
2: Hein, c'est vrai, hein?
3: C'est comme un national géographique de la Mauricie.
2: J'aurais cru que je savais ça, moi, l'affaire des grenouilles en Colombie. Charles Sapp, tu parlais très bien.
3: C'est moins niaiseux.
2: Oui, hey, bon week-end, Ariane.
3: Bon week-end.
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Paris. Merci d'être à l'écoute du Road Trip du week-end. Ariane qui vous accompagne en ce vendredi 22 mai. J'espère que vous avez passé une excellente journée. J'en ai pas parlé encore, puis je suis quand même étonnée. Je suis la fan des Canadiens à la station. Ouais, Canadiens de Montréal qui a remporté hier 6-2 contre les Hurricanes de la Caroline. Alors, grosse victoire, c'est ce que j'ai avait dit qu'il fallait que le Canadien aille chercher pour avoir un espoir de passer à travers ces séries. Les Hurricanes qui ont rien vu venir, bon, ça fait peur au début là, de la période, hein, de la première en 30 secondes, les Hurricanes qui ont fait le premier but, là, ils ont ouvert la marque, mais Caulfield a fait non, la gagne, et en une minute dans la première période, c'était déjà 1-1. Par la suite, le Canadien, en l'espace de 10 minutes 32 secondes, 4 buts ont été scorés par les joueurs du Canadien en première période. La dernière fois que c'est arrivé, 4 buts dans une même période durant les séries éliminatoires. Il faut remonter à 2015, la gang. Alors, ça fait quand même un bon moment là, qu'on n'avait pas vu ça dans la Ligue nationale de hockey. On a eu peur un peu que le Canadien s'assoie là, sur cette avance-là, mais finalement, non, ils ont tout donné, ils ont continué à jouer. Et en troisième période, un seul tir au but de la part des Hurricanes a été accordé là, par les Canadiens de Montréal. On a été excellents sur la glace. On les a surpris. Ça, je peux vous garantir, on les a surpris. Et là, ben, j'ai bien hâte de voir la suite des choses. Est-ce que les Hurricanes vont revenir avec une riposte incroyable demain soir? Ou au contraire, les Canadiens ont littéralement le vent dans les voiles, puis ça va se conclure plus rapidement qu'on l'aurait espéré. Ben ça, c'est la suite des choses, hein. C'est demain. Et demain, ben, c'est un autre match de la part des Canadiens et des Hurricanes. Et demain soir, la gang, seul match de la série jusqu'à présent qui sera à 19h. Alors, tous les autres matchs, là, le match numéro 3, 4, 5, 6 et 7 seront à 20h. Mais demain, exceptionnellement, 19h pour le match des Canadiens de Montréal contre les Hurricanes. Match numéro 2, toujours du côté de Raleigh en Caroline du Nord. Alors, bien, bien hâte de voir la suite des choses. Évidemment, on enverra la chanson officielle des séries pour craquer nos Canadiens demain dans le Road Trip du week-end. Et d'ici là, ben, on poursuit ce blitz d'une heure de hit. Espace d'arrêt avec Tucker Wetmore, c'est Brunette à Country Pop.

Merci de toujours choisir Country Pop pour passer votre début de vendredi soir. Ariane qui vous accompagne jusqu'à 18h. J'espère vraiment que vous avez passé une excellente journée et surtout une courte semaine là, de 4 jours que vous en avez profité pleinement. On parlait de la Saint-Jean un peu plus tôt. On parlait de différents festivals également. Mais là, c'est un festival qui est un peu le dernier, là, selon moi, qui conclut là, la saison des festivals du côté de la Mauricie. C'est le Festival de la galette de sarrasin de Louisville qui va se dérouler sur 4 jours cette année au mois d'octobre prochain. Et là, ben, on a déjà annoncé le premier band en tête d'affiche le jeudi soir 8 octobre. C'est nul autre que Sale Barbe qui sera de passage sous le chapiteau de la galette à Louisville. Il reste encore des billets de disponibles et... attendez pas là, au mois d'octobre parce que Sale Barbe, on va se le dire, c'est comme le band qui est à guichet fermé partout. Là. Partout où ils vont, il n'y a plus aucun billet nulle part. Alors qu'il en reste ici à Louisville, ça veut dire que ça va partir rapidement. Là. Ça, c'est pas normal. Alors attendez pas, tous les détails se retrouvent évidemment sur le Festival de la galette de Sarrasin. On aura d'ailleurs les gars de Sale Barbe dans les prochaines avec Y'a le bon Dieu qui t'attend. Mais pour le moment, c'est Owen Ragland et Tell Light This Town, I can't keep up.

Déjà la fin pour moi dans le road trip du week-end. Un bonheur de vous avoir accompagné en ce vendredi. Dans les prochaines minutes, ne manquez pas le top 6 à 6, les 6 grosses tunes New Country de la journée. Marc-André Lanneville sera là pour vous les présenter. Quant à moi, ben, j'ai le bonheur de vous retrouver demain dès 13h pour une autre édition du road trip du week-end et surtout pour un week-end où on va se craquer. Match numéro 2 des Canadiens de Montréal, ça se passe demain. Alors, on va se mettre dans l'ambiance au courant de l'après-midi parce que le Québec en entier vibre sous le mode hockey là, ces derniers jours. On en jasera bien évidemment dès 13h demain. D'ici là, ben, on se laisse avec encore plus de musique, encore plus de New Country pour bien terminer ce blitz d'une heure de hit sans arrêt et le road trip du week-end. Quoi de mieux que du Kane Brown? Ben, c'est cool, gars.

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13: Vendredi 22 mai 2026. Ici Robert Savard, en manchette. Selon toute vraisemblance, c'est le groupe Pomerleau qui sera le maître d'œuvre du projet de construction d'une usine de production d'hydrogène vert à Shawinigan. La coroner conclut que la mort de Lise Harvey, 56 ans, percutée par un orignal sur l'autoroute 40 en juin 2025, est accidentelle. Mais auparavant, pour débuter, près de 13 000 constats d'infraction ont été distribués à des automobilistes lors d'une opération de tous les services de police de la province du 1er au 7 mai. Elle visait la distraction et les comportements imprudents. 15 % des constats d'infraction remis concernaient le non-respect des feux rouges et des panneaux d'arrêt. 10 % étaient en lien avec la distraction au volant. Selon toute vraisemblance, c'est le groupe Pomerleau qui sera le maître d'œuvre du projet de construction d'une usine de production d'hydrogène vert à Shawinigan. On en est encore à l'étape de l'avant-projet, mais toutes les données sont en place pour une prise en charge dès que le décret sera émis. Monsieur François Tremblay est vice-président principal au groupe Pomerleau.
14: Pomerleau s'est vu confier par test la planification des activités de préconstruction liées à l'électrolyseur puis au procédé de méthanation. Dans le fond, ça, c'est pour la production du gaz naturel renouvelable qui va être faite par l'usine. Puis la filiale Boréa de Pomerleau, elle a été mandatée pour faire la planification et l'optimisation des étapes de construction du parc solaire, du parc éolien ainsi que de transmission électrique.
13: Est-ce Canada ne déroge pas de son intention initiale, soit celle de confier le plus possible des contrats à des entreprises de la région?
14: On souhaite, c'est de travailler finalement sur l'avant-projet pour que le projet puisse aller dans la phase de réalisation. Puis une autre phase importante qu'on est en train de faire aujourd'hui, puis celle-là, on y tient beaucoup, là, c'est de sonder finalement le marché local. Donc, on a eu plusieurs rencontres avec les chambres de commerce, entre autres celle de Mikinak et celle de Shawinigan, pour rencontrer les entrepreneurs et les artisans là, du milieu économique de la Mauricie.
13: La multinationale est déjà bien implantée dans la région, ayant réalisé la construction du nouveau pont des Pins. La rénovation du pont La Violette et les travaux de réaménagement au port de Trois-Rivières.
0: Avec la fermeture de la 5e rue de la Pointe à Shawinigan pour la rendre piétonne en saison estivale, le maire Yves Lévesque respecte une de ses promesses, soit de redonner vie au centre-ville. L'expérience a été concluante à Trois-Rivières. Il croit que ce sera la même chose du côté de Shawinigan, dont le centre-ville manque de charme pour retenir sa clientèle.
15: C'est sûr que les gens attendent nous voir aller parce que les gens savent quand je dis quelque chose, on le fait. Et c'est sûr que si on amène du monde au centre-ville, ça va rappeler les locaux, là. On l'a fait à Trois-Rivières. À Trois-Rivières, avant la fusion, 37% des locaux étaient vides au centre-ville. Maintenant, c'est pas le cas, là. On l'a animé, on l'a embelli. Alors, c'est exactement, tu sais, la recette elle est gagnante.
0: Pour le maire de Shawinigan, cette initiative est une première et pave la voie à une nouvelle vocation pour l'événementiel dans la région.
15: On prend vraiment un virage incroyable au niveau de l'événementiel, au niveau de l'animation. On veut garder nos gens chez nous. On veut aussi attirer des gens d'extérieur dans cette ville-là. Et on a mis, en tout cas, avant à Shawinigan, il y avait 6 spectacles les vendredis soirs. Maintenant, il va en avoir 100 à 4 emplacements différents durant tout l'été, à partir du début juin jusqu'après la fête du travail.
0: Une autre annonce d'importance est prévue le mois prochain à Shawinigan. La coroner conclut que la mort de Lise Harvey, 56 ans, percutée par un orignal sur l'autoroute 40 en juin 2025, est accidentelle. La coroner réclame toutefois que le ministère des Transports ajoute des mesures de sécurité, jugeant le secteur extrêmement dangereux et déjà lié à plusieurs collisions mortelles. Les panneaux clignotants installés en 2023 sont jugés insuffisants. Elle recommande d'accélérer les études et d'envisager des clôtures anti-cervidées. Dans une décision rendue hier, le CRTC a statué que les plateformes de diffusion en continu devront consacrer 15% de leurs revenus annuels canadiens pour soutenir des émissions d'ici. À l'heure actuelle, la contribution de ces services a été établie à 5%, mais fait l'objet d'une contestation judiciaire de la part des plateformes. Malgré ce recours judiciaire sur lequel la décision de la Cour d'appel fédérale se fait attendre, le CRTC demeure convaincu que c'est la chose à faire. La directrice générale aux opérations et radiodiffusion, Alexa Gendron, O'Donnell.
16: On a un mandat qui a été confié par le Parlement, par la nouvelle loi, qui nous demande vraiment de procéder, d'avancer, de trouver le nouveau cadre de radiodiffusion. Et pour nous, c'est extrêmement important de continuer et d'avancer à cet égard. Évidemment, on attend la décision de la Cour, mais ça ne serait pas approprié pour nous d'attendre à chaque fois parce que ça donnerait un incitatif à tout le monde d'amener toutes nos décisions à la Cour.
0: Voilà qui complète l'information. 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
1: Je vous souhaite la bienvenue en ce vendredi 22 mai, 6 à 6, 6 gros hits New Country à 6 heures, 1 heure de hits sans arrêt. C'est le chum Marc-André qui est là, bien content de commencer votre vendredi soir et votre week-end. Question température d'ailleurs pour le week-end. J'espère que vous avez profité de la belle journée, le beau soleil d'aujourd'hui. Parce que c'est pas si évident que ça côté température en fin de semaine, j'en parle dans les prochaines minutes, mais... La bonne nouvelle là-dedans, c'est que je vais vous mettre plein de soleil dans vos oreilles avec toujours plus de musique et toujours plus de New Country. D'ailleurs, Jess Moscalou qui s'amène, Dean Brody également, mais justement aussi Dylan Burke. Must be the country à Country Pop, countrypop.ca et sur vos haut-parleurs intelligents. Merci d'être là. Passez un beau vendredi soir.

0: toujours plus de musique, toujours plus de New Country à Country Pop et CountryPop.ca. 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Bon, question de température en fin de semaine, c'est assez moyen. Demain, c'est nuageux, peut-être quelques éclaircies, mais de la pluie pour dimanche avec des températures un petit peu en bas des normales de saison. On parle de 16 degrés pour dimanche avec de la pluie et lundi également 16 degrés avec aussi de la pluie. Par contre, mardi, soleil avec 25 degrés. Maintenant, on profite de notre vendredi soir parce qu'on est dans...
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0: Un gros merci de nous avoir choisi à Country Pop 92.9 et Country Pop 103.1. Vous savez qu'il faut toujours nous écouter un peu partout grâce à l'application Radio Country Pop ou sur CountryPop.ca et sur vos haut-parleurs intelligents. Maintenant, on connaît ça, hein, Dan and Shay. C'est ça, maintenant, c'est parti. Okay.

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1: 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De ce côté-là, toujours plus de musique, toujours plus de New Country. Blake Shelton, Stay Country or Die Tryin'.

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un peu plus tôt que le prix de l'essence s'est rendu quasiment ridicule, comment que c'est dispendieux, comment que c'est cher. Mais vous savez, il y a toujours possibilité d'aller trouver des petites places où ce qu'on peut économiser, où ce que c'est un petit peu moins cher. 2-3 cents le litre. On sait que Costco est le roi du prix de l'essence, mais on n'a pas toujours le temps de faire la file parce qu'on s'entend qu'il y a une grosse file pour aller faire le plein chez Costco. Ce que je peux vous donner comme conseil, ça s'appelle Régie Essence Québec. Vous allez pouvoir voir la carte interactive avec toutes les places pour mettre l'essence, les stations-service. Et quand vous cliquez sur la station-service, il va vous donner le prix du régulier, du super et du diesel. Fait que des fois, là, on sait qu'à Shawinigan, il y a des places, c'est pas cher. On sait aussi à Saint-Étienne, souvent, c'est un petit peu moins cher. On clique dessus en un coup de doigt. Vous allez voir où ce que vous pouvez économiser de l'essence. C'est tellement rendu cher que je pense que c'est super important. Pendant ce temps-là, pendant que vous regardez ça, cette carte-là, je vous envoie un grand numéro 1. Voici Britney Spears et Oops, I Did It Again, ce Country Pop.

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Ouais, bien, en fin de semaine, question température. La météo est pas ben ben de notre côté. Dame Nature nous laisse tomber pour en fin de semaine. On a eu un beau soleil aujourd'hui. C'était très confortable. Mais demain, c'est nuageux avec quelques éclaircies, avec un max de 17 degrés. C'est quand même assez frais pour le mois de mai, le 23 mai. Par contre, dimanche, c'est de la pluie avec 16 degrés et lundi également. Il faudrait attendre à mardi pour recevoir du beau gros soleil avec 25 degrés. 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Pendant ce temps-là, nous, on vous envoie toujours les grands numéros 1. Voici Jonas Brothers, Only Human à Country Pop, countrypop.ca et sur l'application Radio Country Pop.

On est déjà rendu le 22 mai, c'est incroyable comment que ça passe vite, hein. Et vous savez que quand on est rendu à la fin mai, ben là, les festivités commencent à s'accumuler. Et je vais vous parler d'un gros festival ici au Québec. C'est un incontournable avec des gros noms, des grosses têtes d'affiche. Restez là parce qu'au retour, des grands numéros 1 comme ceci.

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1: Toujours plus de musique, toujours plus de New Country. Country Pop 92.9, Country Pop 103.1. C'est le chat Marc-André Lenneville qui est là pour les 60 prochaines minutes avec justement une heure de hits sans arrêt. Toujours plus de New Country et toujours plus de grand numéro 1 pour ceux qui viennent se joindre à nous. Un gros merci de nous avoir choisi pour votre vendredi soir. Vendredi 22 mai 2026. Tout le monde qu'il faut, mais il me semble que ça passe vite. Il y a quelques semaines déjà, c'était Pâques, puis pour moi, c'est comme si c'était hier. Bref, ça va passer vite ce soir, toujours avec plus New Country, parce que dans les prochaines minutes, Blake Shelton s'amène, Lindsay L. également, mais pour l'instant, on rouvre ça. Avec un grand numéro 1 de Megan Mulroney, voici Six Months Later à Country Pop, countrypop.ca et sur votre application Radio Country Pop. Let's go.

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Mais le plus beau là-dedans, c'est qu'on garde le meilleur pour la fin. 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Toujours plus de musique, justement, toujours plus de grands numéros en New Country. Voici Blake Shelton, Nobody a Country Pop.

On a une bonne nouvelle pour Shawinigan côté logement. 100 nouveaux logements pour les aînés autonomes à Shawinigan, situé au 1900 3e Avenue. L'immeuble qui portera le nom de Maison Micheline M. Villemur est le résultat d'une formidable collaboration qui offrira à terme 1700 logements abordables dans 17 villes de la province en collaboration avec deux paliers du gouvernement. La ville de Shawinigan et l'Office de l'habitation de la Vallée de l'Énergie. On rendra heureux plus de 200 aînés. À noter qu'un don philanthropique de 500 000 $ de M. Luc Maurice, président du conseil d'administration de la maison Uni-Aînés, a complété le montage financier. Donc, un gros bravo pour tout ce beau monde-là. À question qu'on prenne soin justement de nos personnes aînées. Pendant ce temps-là, on va se faire un grand numéro 1 New Country. Tucker Whitmore. 3, 2, 1, c'est parti!

noter que demain soir, c'est le match numéro 2 des Canadiens de Montréal contre les Hurricanes de la Floride qui se passera du côté de la Caroline sur les ondes de TVA Sports 2 à compter de 19h demain, parce que je sais que des fois, les heures, c'est un petit peu mélangé. On a eu à 20h, d'autres à 19h, et demain soir, c'est 19h. Bonne chance aux Canadiens de Montréal pour le match numéro 2. Toujours plus de New Country à Country Pop avec un grand...

0: Dès que le décret sera émis, M. François Tremblay est vice-président principal au groupe Promerlot.
1: Promerlot s'est vu confier par test la planification des activités de préconstruction liées à l'électrolyseur puis au procédé de méthanation. Dans le fond, ça, c'est pour la production du gaz naturel renouvelable qui va être faite par l'usine. Puis la filiale Borea de Promerlot, elle a été mandatée pour faire la planification puis l'optimisation des étapes de construction du parc solaire, du parc éolien ici, et de transmission électrique.
0: Est-ce que Canada ne déroge pas de son intention initiale, soit celle de confier le plus possible des contrats à des entreprises de la région.
1: Et ce qu'on souhaite, c'est de travailler finalement sur l'avant-projet pour que le projet puisse aller dans la phase de réalisation. Puis une autre phase importante qu'on est en train de faire aujourd'hui, puis celle-là, on y tient beaucoup, là, c'est de sonder finalement le marché local. Donc, on a eu plusieurs rencontres avec les chambres de commerce, entre autres celle de Mikinak et celle de Shawinigan, pour rencontrer les entrepreneurs et les artisans là, du milieu économique de la Mauricie.
0: La multinationale est déjà bien implantée dans la région, ayant réalisé la construction du nouveau pont des Piles, la rénovation du pont La Violette et les travaux de réaménagement au port de Trois-Rivières. Avec la fermeture de la 5e rue de la Pointe à Shawinigan pour la rendre piétonne en saison estivale, le maire Yves Lévesque respecte une de ses promesses, soit de redonner vie au centre-ville. L'expérience a été concluante à Trois-Rivières. Il croit que ce sera la même chose du côté de Shawinigan, dont le centre-ville manque de charme pour retenir sa clientèle.
2: C'est sûr que les gens attendent nous voir aller parce que les gens savent quand je dis quelque chose, on le fait. Et c'est sûr que ça amène du monde au centre-ville, ça va rappeler les locaux. Là. On l'a fait à Trois-Rivières. À Trois-Rivières, avant la fusion, 37% des locaux étaient vides au centre-ville. Maintenant, c'est pas le cas, là. On l'a animé, on l'a embelli, alors c'est exactement c'est la recette elle est gagnante.
0: Pour le maire de Shawinigan, cette initiative est une première et pave la voie à une nouvelle vocation pour l'événementiel dans la région.
2: On prend vraiment un virage incroyable au niveau de l'événementiel, au niveau de l'animation. On veut garder nos gens chez nous. On veut aussi attirer des gens d'extérieur dans cette ville-là. Et on a mis, en tout cas, avant à Shawinigan, il y avait 6 spectacles les vendredis soirs. Maintenant, il va en avoir 4 emplacements différents durant tout l'été, à partir du début juin jusqu'à après la fête du travail.
0: Une autre annonce d'importance est prévue le mois prochain à Shawinigan. La coroner conclut que la mort de Lise Harvey, 56 ans, percutée par un orignal sur l'autoroute 40 en juin 2025, est accidentelle. La coroner réclame toutefois que le ministère des Transports ajoute des mesures de sécurité, jugeant le secteur extrêmement dangereux et déjà lié à plusieurs collisions mortelles. Les panneaux clignotants installés en 2023 sont jugés insuffisants. Elle recommande d'accélérer les études et d'envisager des clôtures anti-cervidées. Dans une décision rendue hier, le CRTC a statué que les plateformes de diffusion en continu devront consacrer 15% de leurs revenus annuels canadiens pour soutenir des émissions d'ici. À l'heure actuelle, la contribution de ces services a été établie à 5%, mais fait l'objet d'une contestation judiciaire de la part des plateformes. Malgré ce recours judiciaire sur lequel la décision de la Cour d'appel fédérale se fait attendre, le CRTC demeure convaincu que c'est la chose à faire. La directrice générale aux opérations et radiodiffusion, Alexa Gendron,
3: on a un mandat qui a été confié par le Parlement, par la nouvelle loi, qui nous demande vraiment de procéder, d'avancer, de trouver le nouveau cadre de radiodiffusion. Et pour nous, c'est extrêmement important de continuer et d'avancer à cet égard. Évidemment, on attend la décision de la Cour, mais ça ne serait pas approprié pour nous d'attendre à chaque fois parce que ça donnerait un incitatif à tout le monde d'amener toutes nos décisions à la Cour.
0: Voilà qui complète l'information. 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